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0: Ici, c'est exactement 8 heures.
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Pareil que là-bas, il y a du sable, et puis aussi des parasols pour les Mongols. 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

sois sympa, bordel. C'est quand même pas compliqué. Je suis obligé de te le dire si fort comme ça, il faut que je m'énerve en fait pour que tu comprennes. Déjà que le monde est pas cool, si toi tu t'y mets, mais c'est la fin du monde en fait. Tu comprends ça? Tu précipites la chute. Sois sympa, bordel. Sinon, en fait, y a rien qui va bien se passer. Entre toi et moi, mais aussi avec ton rapport aux autres. Et je dis ça parce que je t'aime, putain. J'ai pas envie que tu fasses de la merde. 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

0: Sois sympa. Chier, quoi.
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0: Il est 9.
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2: Salut à toutes, salut à tous et bienvenue dans le Flash Impro de l'improvisation théâtrale radiophonique qui est en public aujourd'hui puisque je vous propose tout le long de la semaine des enregistrements publics qui ont été réalisés en novembre avec un petit public, un petit comité parce qu'il faisait froid, et oui il faut le dire, et Thomas Zagdou et Mélanie Hainaut étaient là pour improviser autour d'un thème qui est tout un empire, la catégorie à la manière d'une pièce de boulevard. C'est le Flash Impro pour aujourd'hui.
3: En jeu.
4: Camélia, vous décalerez un tout petit peu mon rendez-vous avec mon tailleur pour le costume, pour la garden, d'accord ?
5: C'est noté, voilà. Pas de souci.
4: Camélia, oui. Et vous décalerez également, pour le coup, le week-end avec ma femme qu'on avait prévu en Norvège.
5: Oui, madame va être un petit peu déçue.
4: Forcément,
5: si je puis me permettre.
4: C'est la garden part. Voilà, bon, je vous remercie. Camélia, également, est-ce que vous pouvez redécaler mon rendez-vous avec mon orthodontiste ? Il devait passer normalement aujourd'hui avec tout son matériel et tout, ça va être compliqué aujourd'hui.
5: Ah oui.
4: Vous me le redécalez.
5: Très bien, je m'en occupe, pas de soucis.
4: Je vous remercie. Camélia ?
5: Oui.
4: Merci beaucoup.
5: Je vous en prie.
4: Jérôme pour la voiture. Jérôme, m'entend pas. Oui, Jérôme, attendez, je vous rappelle Jérôme. Oui, entrez.
6: Oui, patron.
4: Oui.
6: La voiture est prête.
4: Ah, bah vous êtes là. J'étais en train de vous appeler.
6: Oui, j'étais juste derrière.
4: La voiture est prête. 5 minutes. Est-ce que pour le coup, vous avez pensé prendre mon fils d'abord ? Parce que je dois l'amener avec moi.
6: Il est déjà dans la voiture.
4: Il est déjà dans la voiture. Vous faites tout très très bien, Jérôme. Mmh. Eh bien, très bien, ma foi, on va y aller.
6: Mais patron, où allons-nous ?
4: Je vous le dis, Jérôme.
5: Bonjour,
4: oui.
5: Charles.
4: Oui.
5: Ah. Bonjour, chérie. T'es prêt ? Parce que du coup.
4: Alors, non.
5: Le petit week-end.
4: Ah, chérie.
5: Ça y est, les valises sont prêtes.
4: Chérie, tu sais bien.
5: Ah, ben Jérôme est là. Oui, ah, ben Jérôme, formidable. Bonjour, vous êtes madame. Là. Vous mettez les valises dans la
6: bien
5: voiture,
6: sûr,
5: s'il vous plaît.
4: Alors, ce qu'on va faire très bien.
5: Voilà.
4: Alors, ce qu'on va faire, on passe d'abord déposer donc, le petit baseball. Chérie, je vais faire 2-3 brasses parce qu'il faut que je passe à la piscine. Mais profite-en. Il y a le spa qui est pas loin. Tu peux en profiter un petit peu, 5 minutes.
5: Je n'ai pas mon maillot. Moi, je n'avais pas prévu pour la Norvège.
4: Chérie, on n'ira pas en Norvège. On ne peut pas aller en Norvège. On est attendu pour la garden.
6: Je vais réserver la piscine.
4: Merci beaucoup. Oui, on est attendu.
5: Moi aussi ?
4: Alors, pour le coup, je suis attendu.
5: Ah, je suis pas attendu, moi.
4: Alors, je n'ai pas pu, pour le coup, chérie.
5: Bah, t'as pas dû te battre beaucoup ?
4: Je me suis battu toute ma vie pour arriver là où je suis, chérie. Là, je n'ai pas pu.
5: Très bien.
4: Chérie, nous décalerons notre
5: non,
4: petit voyage.
5: Je ne décale rien du tout. Moi, j'y vais.
4: Mais, chérie, voyons.
5: Non, c'est bon.
4: Jérôme, alors. Oui, entrez.
6: Oui, c'est de nouveau Jérôme.
4: Je savais que tu serais allé, Jérôme.
6: Je rappelais à monsieur que l'entrée en bourse est à 18h.
4: 18h.
6: Alors, la cotation pour rentrer sur le marché officiel afin que les chaussettes Duval soient intégrées au CAC 40.
4: Dans ce cas-là, peut-être que dans ce cas-là. Camélia.
5: Oui, j'allais justement vous appeler. L'orthodontiste n'a pas pu décaler. Il est là, en fait.
4: Ah, l'orthodontiste est là. D'accord.
5: Il est là avec son matériel.
4: Ah, non, d'accord.
6: Je vais chercher madame.
4: Alors, non, Jérôme, non, s'il vous plaît. N'allez pas chercher madame, s'il vous plaît. Vous êtes directement déposé le petit, parce que je vais pas pouvoir accompagner. Je n'irai pas à la piscine. Camélia,
5: oui.
4: S'il vous plaît, pour le tailleur, on va avancer un tout petit peu aussi. Dans le timing, ce sera pas bon.
6: Va filer là.
4: Bonjour, monsieur Gérard.
6: Duval.
4: Très bien, vous êtes tout le matin. Ah, vous êtes.
6: Ouvrez la bouche, monsieur Duval.
4: Vous êtes tout le matin.
6: On ne bouge pas et on lève la main si ça fait mal. On lève la main si ça fait mal. On ne parle pas. Non, je dis, on ne parle pas. On lève la main. Non, l'autre main.
4: Ça fait très très mal. Ça fait très très mal. Est-ce qu'on pourrait faire la moitié? Très bien.
6: C'est à votre guise.
5: Je n'attendrai pas pour le costume. Alors,
6: voilà, monsieur Duval.
4: Vous voyez à la comptabilité.
5: Oui, je suis venue pour les costumes. On me fait attendre. C'est pas possible. Oui. Alors, on y va, s'il vous plaît. On prend les mesures. Levez-vous. Qu'est-ce que vous faites? Enlevez votre main de la bouche. C'est dégoûtant.
4: Je ne veux pas trop. J'ai un peu mal. Okay. J'ai mal au côté.
5: On reprend le pantalon.
4: C'est un peu court. C'est où? C'est serré.
5: Attendez. Dites-moi.
4: C'est un tout petit peu serré ici.
5: Ah. Très bien. Alors, on desserre un petit peu, ok, après, très bien, voilà.
4: C'était au niveau des épaules, c'était au niveau des
5: épaules. C'est ça, et maintenant c'est très bien.
6: Et monsieur ?
4: Oui.
6: Juste pour vous dire que madame est partie avec le petit.
4: Madame, elle accompagne au baseball ?
6: Elle est partie avec votre voiture.
4: Comment je vais la garder ?
6: Et votre carte bancaire.
4: J'ai pas la voiture, je peux pas la garder. Enfin, la carte bancaire,
6: c'est un peu serré là, monsieur.
4: Oui, je suis là-dedans. Est-ce que vous avez une voiture, vous avez...
6: Je dois vous dire aussi, monsieur, qu'il y a une OPA hostile qui est en train de se monter contre les chaussettes Duval.
4: Qui ça, hein?
6: Et qu'il va falloir choisir son camp. Donc, moi, j'ai choisi mon camp, je démissionne, monsieur.
4: Faites pas ça, Jérôme.
6: C'est fait.
4: Jérôme.
2: Quelle tristesse, comme quoi un destin, ça bascule en très peu de temps. Mélanie Hénault, Thomas Agdou et moi-même dans Tout un empire, catégorie boulevard, c'est ce que vous venez d'entendre, c'était en public lors d'un enregistrement en novembre dernier. On se retrouve demain pour la suite de cette semaine de Flash Impro, improvisation théâtrale radiophonique en public. À demain.
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0: quand on a marre du boulot.
1: Que j'attends de ce séminaire, me confronter à tout ce qui est nouveauté technique, pour m'affûter encore si possibilité il y a. 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
0: Eh ben écoute, 6.
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1: Il semblait nager dans l'air.
2: Maintenant ça va mieux, on peut à nouveau respirer, merci beaucoup. Merci à vous, ça a l'air parfait maintenant. 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

Salut, c'est Manuel Lenné. Je viens de L'Aigle et j'aimerais vous parler de mon troisième album qui s'appelle Vaisseau. Ça sort le 5 juin avec le TFT Label. Je n'arrive pas trop à parler de style parce que ça change un peu tout le temps. La mode change tout le temps et évidemment, les influences changent aussi. Pour cet album, je me suis inspiré de groupes comme ESG, No Wave New Yorkaise. Je me suis inspiré aussi de Krautrock, groupes comme Cannes, bien évidemment, mais aussi Krautrock plus récent comme Bic. Je me suis aussi inspiré du groupe R, de leur son, leur ambiance, notamment avec l'utilisation du Juno 106, et inévitablement de Melody Nelson de Gainsbourg. Je veux faire de la musique hybride, la musique libre. Mes influences sont aussi issues de mes voyages terrestres et oniriques. J'emprunte et brouille des pistes culturelles, temporelles et géographiques. Sur ce troisième album, je chante quelques chansons en français. Ça parle du vivant, ça parle de l'intérieur, de l'extérieur, l'éco-anxiété, voilà, de nous, et d'autres morceaux instrumentaux qui parlent d'eux-mêmes. Ce que j'aime faire dans la musique, c'est des mélanges, créer des musiques qui n'existent pas vraiment ou redécouvrir des mélanges de musique. C'est ça qui m'éclate. Vous pouvez écouter mon vaisseau sur les plateformes de streaming. Il est aussi en vente sur le Bandcamp du TFT Label.

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et Drone de Lutèce Loch Ness. Cette chanteuse et violoniste française basée à Bruxelles sort son premier album nommé Le Chat, que l'on découvrira aux côtés de Jordan de Radio Méga à Valence en deuxième partie d'émission.

0: Interview par Lucie de la radio Westrack au Havre. Salut les Diggers, l'EP Hot Attack du groupe Les Américains est paru cette semaine et au bout du fil, Yvan est avec nous pour nous présenter cette belle aventure. Salut Yvan, bienvenue sur Dig Dig Diggers.
1: Salut, merci de me recevoir.
0: Avant de rentrer dans le vif du sujet, est-ce que tu peux nous présenter un petit peu la team avec laquelle tu as travaillé sur ce projet et avec donc le groupe Les Américains ?
1: Ouais, bah Les Américains, donc c'est Clémentine de Champfleury à la batterie qui est batteuse et chanteuse, hein, avec laquelle on permute sur scène, voilà, puisque je fais aussi de la batterie et je suis chanteur, donc voilà. Et Nicolas Puot qui est guitariste, et voilà, puis on n'a pas de bassiste. Et puis il y a moi, Yvan, qui suis chanteur et compositeur du groupe, voilà. Et comme je le disais, je passe du chant à la batterie et de la batterie au chant pendant le concert.
0: Du coup, j'imagine que la batterie a une place importante dans votre groupe en vue de ton rôle à toi et celui de Clémentine.
1: Ouais, tout à fait. Bah, l'idée du groupe au départ, c'était de renouer avec une pratique très simple, amateur, quoi, retrouver une énergie de répète d'ado quasiment. Et dans l'inspiration un peu des power duo, le plus connu, c'est les White Stripes, hein, mais bon. Pas mal, voilà, et puis aussi de renouer avec un punk blues hyper primitif, quoi. Voilà. Donc avec des drums très simples, c'est presque interdit de faire des roulements, quoi, dans le dans la structure du groupe, voilà. Et sachant qu'il y a que batterie et guitare.
0: Et ça fait longtemps que vous travaillez ensemble, du coup, pour ce trio?
1: Oui, ça fait quelques années en fait. Il y a eu une interruption un petit peu longue, mais on a démarré en 2012, on a fait un premier disque, on a pas mal tourné à l'époque, et il y a eu un arrêt en fait entre 2016 et 2025, quoi, à peu près. Chacun avait des choses à faire et tout ça, et on s'est retrouvés, on s'est dit voilà, ce serait super qu'on ressorte un nouvel EP, et puis il y avait des dates qui s'annonçaient, il y avait plein de choses les planètes s'étaient alignées à nouveau, donc on a repris le chemin du studio.

0: Et pendant ces premières tournées, est-ce que vous êtes passé aux États-Unis? Écoute, normalement, c'est une question qu'on ne pose pas, mais ça me démange. Je veux quand même savoir pourquoi vous vous appelez les Américains.
1: Ah ouais, il y a une bonne... En fait, la raison, elle n'a rien à voir avec les États-Unis.
0: Ok.
1: C'est le nom des sandwichs, en fait. Voilà.
0: Ah, le sandwich américain?
1: Ouais, un américain. C'est ce qu'on peut trouver. Alors, c'est pas du tout un nom parisien. Hein. C'est plutôt le nom qu'on donne à ces fameux sandwichs qui imitent de loin le hamburger, etc. C'est de la baguette avec des cachets ou de la viande et puis des frites par-dessus, quoi. Voilà, c'est ça l'américain. Et voilà, ça part de là. Mais ça part aussi de l'idée que tout vient un petit peu de là-bas, hein, dans la musique qu'on fait. Même si c'est une musique qui a été qui a pas été réanimée par les, je veux dire, le blues punk et n'est pas revenu par le biais des États-Unis, mais ça a été plutôt le fait de groupes anglais au départ. Mmh. Qui ont remis ce truc au goût du jour, quoi.
0: Ok, maintenant qu'on a passé cette question, on va pouvoir rentrer dans le cœur du sujet. C'est donc cette EP qui s'appelle Heart Attack. Quand vous l'avez terminée, justement, cette EP, c'était quoi votre premier sentiment? Est-ce qu'il y avait de l'excitation, du soulagement ou même peut-être des doutes après un travail que vous avez fait à nouveau, après un petit temps de pause ensemble?
1: C'est un peu tout ça. N'importe quel artiste doute là, à l'issue de l'enregistrement, quoi, hein, et puis des premiers mix, etc. C'est aussi un soulagement parce que ça a été un travail assez intense et qu'on a choisi de faire dans des conditions particulières. On a fait comme pour notre premier EP qui s'appelait Twist Alone à l'époque, et donc on avait décidé de tout enregistrer live. Voilà. C'est-à-dire d'arriver au studio, de jouer tous les trois ensemble, ce qui me paraissait important parce que moi j'ai passé pas mal d'années dans une carrière précédente de chanteur français plutôt, à beaucoup travailler en studio tout seul, etc. Et je voulais plus du tout faire ça. Par rapport à ce qu'on fait aussi nous, c'est-à-dire on est un groupe quand même qui est très scénique et qui est très sur l'intensité, je voulais absolument retrouver ce truc-là en studio, ce qui n'est pas facile du tout. Voilà. Donc ce qu'on a fait, c'est qu'on est parti, on s'est isolé sur l'île de Groix, dans une toute petite maison, avec Jonathan Diffroy, qui a notamment fait le dernier Frustration. Et puis c'était parti pour une semaine complète d'enregistrement, quoi. C'est-à-dire, voilà, en fait, le schéma, c'est que c'est court, on prend des prises directes, il y a très peu de re-re, peut-être les voix qu'on refait un petit peu, etc., mais voilà, on voulait faire, en plus, dans des conditions particulières, assez rough, assez naturelles, quoi.

0: Et justement, c'est un EP 7 titres. Sur cet EP 7 titres, est-ce qu'il y a un titre en particulier qui vous a demandé le plus d'acharnement, justement, où il a fallu refaire et retravailler?
1: C'est une très bonne question. Il y en a eu qui ont été plus difficiles que d'autres. Je pense que Anger Back a été plus difficile parce que c'est un rythme plus chaloupé, un peu moins habituel pour nous. Pareil, je dirais que Boboland, par l'intensité du morceau, était un petit peu plus dur à coucher, quoi. Parce que c'est un morceau sur lequel on est très très lâché sur scène. Et là, le studio a ses exigences. Il faut quand même que ce soit que le morceau reste bien lisible, etc. Quoi, voilà. On a un petit peu plus peiné, quoi, on va dire.

0: Est-ce que tu dirais qu'il existe une version différente de l'EP Heart Attack que nous on connaît, qui dort sur un disque dur avec, j'imagine, des chansons qui n'ont pas eu leur place dans l'EP? Tu peux nous en parler un petit peu?
1: Ouais, en fait, on avait plutôt travaillé assez efficacement, quoi. Ça tombe très intense pendant 5 jours. Et le 6e jour, on était assez fatigué, etc. Donc, on a fait des versions alternatives en français.
0: Ok.
1: Voilà, parce que c'est toujours hyper rigolo, quoi, de retraduire directement de façon très basique les textes en anglais en français, voilà. Mais ça, je crois que personne les entendra jamais. Ça va rester entre nous et Jonathan.
0: On peut imaginer. Est-ce qu'il y a une chanson que vous avez trouvée géniale, mais que finalement vous n'avez pas envie de sortir parce que justement elle est peut-être trop éloignée aussi de l'esthétique ou de ce que vous proposez habituellement ?
1: En fait, on a failli ne pas mettre Boboland parce que j'ai hésité. En fait, on a hésité jusqu'au bout pour la mettre et ne pas la mettre, etc. À l'issue des mixages, parce qu'elle est, elle part pas vraiment dans une autre direction, mais c'est un morceau. Je sais pas, il fait moins de 2 minutes. Il est complètement. C'est un morceau surexcité, etc. Et j'étais pas absolument sûr de l'avoir couché correctement. Voilà. Et puis finalement, en réécoutant tout, je me suis dit, ah, quand même, elle est indispensable parce qu'elle est très symbolique de notre répertoire. Voilà. Alors, elle n'est pas parfaite, mais on l'a mise quand même.
0: Bah, vous avez eu bien raison. Je voulais qu'on parle un peu de la pochette de l'album qui est très colorée. C'est une photo avec autour un cadre rouge et bleu. C'est qui sur la photo ?
1: Alors, on ne connaît pas le monsieur qui est sur la photo.
0: Okay.
1: En fait, c'est la photo d'un photographe que j'ai rencontré il y a quelques années, qui s'appelle Tooms, c'est son pseudo, Thomas Valère Gosset, qui depuis en fait il a arrêté, il a fait pas mal d'expos, etc. Et j'adorais son style hyper brutal. Voilà, en plus c'est une photo qui est retravaillée, c'est-à-dire on voit il a arraché les yeux du personnage, etc. C'est quelqu'un qui traînait beaucoup dans les milieux un peu underground du côté de Bordeaux. Notamment, et du coup il faisait pas mal de photos dans des fêtes, des choses assez marrantes, assez délirantes. À l'époque, je lui avais acheté une photo d'un gars en skate qui se casse la gueule avec sur l'épaule un énorme poste de radio, enfin voilà. Et donc je suis revenu vers lui parce que j'avais ce bon souvenir, et il a gentiment participé, quoi. Il m'a dit, écoute, ça me fait plaisir, voilà. Il a joué le jeu, quoi, hein, pour la mise en couleur. Je voulais la rendre encore plus intense. Si tu avais envie d'une pochette qui vibre, voilà. C'est ce qu'on a essayé d'obtenir avec ce bleu et ce rouge. D'ailleurs, suivant la lumière, vibre très très fort ou pas.

0: Sur les réseaux, vous partagez plein de choses. On a pu suivre la création de cet album, en fait, de son enregistrement avec des petites vidéos et, ici et là sur Instagram, notamment des enregistrements dehors, mais aussi dans une baignoire. Bref, c'était quoi vos routines d'enregistrement ?
1: Pour un groupe de punk rock, on était extrêmement sérieux. C'était en place à 10h et jusqu'à 18h, voilà. L'enregistrement dans la baignoire est authentique, en fait, on a fait toute une partie des voix dans la salle de bain de cette petite maison, donc c'était une toute petite salle de bain, voilà. On s'offrait une bière à 16h, quoi, et après, le soir, on allait boire un coup tous ensemble au troquet du village, quoi. Voilà, on travaillait dur, les journées sont assez intenses, qu'on fait 8 heures d'enregistrement, c'est assez intense, quoi, c'est ça.
0: Et donc l'enregistrement dans une baignoire, c'est quelque chose d'habituel pour vous ?
1: C'est des choses qui peuvent arriver, enfin on peut tout faire, hein. On peut tout faire. Là, c'était la première fois, on avait enregistré dans un studio à l'abandon, les anciens studios Vogue, qui sont près de Paris, qui étaient près de Paris, hein. Donc Vogue, c'est des gens qui avaient enregistré tous les artistes de variété, hein, de l'époque, hein, Gainsbourg, Hallyday, Sardou, etc. Voilà, et les studios étaient magnifiques, mais en ruine, un peu. Ça a été récupéré par des gens fans de son et qui avaient remis des tables, des vieilles tables, etc. en route. Voilà, donc c'était un petit peu particulier. On aime bien, en fait, nous, les lieux spécifiques et gros. C'est une île que j'adore et tout ça. Et c'est un endroit qui est extrêmement fort, en fait, en termes d'énergie. En plus, on était tranquille. Hein, c'était au bout de l'île, à l'ouest. Là. C'est les lieux ont beaucoup d'importance pour nous.
0: L'album, il est enfin entre nos mains, ça y est, on peut le découvrir. Après toute cette période d'enregistrement, vous commencez à monter sur scène et pouvoir vous produire et partager cet album. Il y a eu un passage au Supersonic en avril, c'était comment ?
1: C'était super, le Supersonic porte bien son nom. non, mais l'accueil est toujours très bien et puis il y a la programmation est top aussi, quoi. On se retrouve avec des soirées, avec des groupes qui sont apparentés mais variés, quoi. Voilà, notamment un groupe de Manchester qui jouait après nous, qui s'appelle Conk, et qui font une espèce de country punk très cool, quoi. Voilà, non, c'était une très bonne soirée. Il y a du monde à chaque fois, hein, puisque c'est un endroit qui est gratuit, en fait, ce qui est assez dingue. C'est un vrai lieu, ouais, avec une vraie scène et en même temps c'est un lieu qui est gratuit, donc qui permet à tout le public rock qui est plutôt un public d'étudiants et voilà, de gens qui n'ont pas fond les sous, quoi, de pouvoir avoir des bons concerts pour le prix d'une bière, quoi.
0: Et ça annonce une tournée par la suite pour vous ?
1: Ouais, alors on va faire une prochaine date toujours à Paris, à Montreuil, au Chinois, qui est une super salle, rock aussi. Et en revanche, à la rentrée, il y aura une série de dates. Là, on est en discussion, donc je ne peux pas complètement les confirmer, mais on va plus faire des dates en région, hein, puisque on en a un peu, non pas ras-le-bol, mais on aimerait aller au parc à Paris, quoi, que tourner à Paris. On commence à connaître un peu les salles. On va néanmoins jouer au festival Septembre Indien à l'église Dominique Montant et on a une date qui est en train de se mettre en place au mois d'octobre au Mans, voilà. On espère aussi pouvoir jouer à Rennes, Tours, on est en discussion en ce moment avec les lieux.

0: On garde un œil sur les réseaux sociaux en attendant donc ces dates. Et vous avez envie de passer aux États-Unis justement pour rencontrer les Américains?
1: Ah oui, on aimerait beaucoup, ouais, bien sûr. Ça voudrait dire monter une date, monter une petite tournée spécifique. Voilà, mais on est déjà potes avec des groupes américains.
0: C'est déjà ça.
1: Donc déjà ça pourra nous aider.
0: Et comment ils disent avec leur accent les Americans en parlant
1: ouais,
0: entre
1: eux? Oh, j'adore les Americans. Oui, c'est un peu ça. C'est un peu ça. Mais ce qui est super, c'est que justement auprès de groupes de rock américains, on était très contents de découvrir qu'on était un groupe très crédible, quoi, qui s'intégrait parfaitement dans la scène punk rock aussi, quoi.
0: Et voilà, vous ne pouvez pas oublier donc le nom de ce groupe, Les Américains, avec un EP qui s'appelle Heart Attack. On va se quitter. Moi, ça m'a donné envie de manger un sandwich américain, du coup. Merci beaucoup, Yvan. Et puis à bientôt sur les radios Ferrarock.
1: Bah oui, à bientôt, Lucie, avec plaisir. 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

0: C'était And the Love is Born in Me for a Stone de Lutèce Lochness, dont le premier album, Le Chat, soutenu par la Ferra Rock, sort sur le prestigieux label Pan-European Recordings. Lutèce Lochness est une artiste totale, une jeune femme chanteuse et compositrice à l'univers perché qui trouve l'inspiration sous un masque de chat avec un accent circonflexe pour créer des compositions où se mêlent musique baroque, drone planant, rock psychédélique et sonorités médiévales. Elle y trouve un espace peuplé d'onirisme où, à travers des incantations, elle exprime sa colère, sa tristesse et sa révolte contre la violence des humains. Pour parler de son premier album, Le Chat, toujours avec un accent circonflexe, je suis avec Lutèce Lochness. Salut à toi et merci de m'accorder cette interview.
1: Salut.
0: Alors pour commencer, j'aimerais que l'on parle de ce morceau que l'on vient d'écouter. C'est le plus court de ton album et il dure tout de même presque 7 minutes. Et son titre raconte, dirait-on, le début d'une aventure. Qu'est-ce que tu pourrais nous raconter de ce « And the love is born in me for a stone » ?
1: Déjà, c'est les seuls mots qui sont apparents dans le disque parce que c'est le langage du chat pour me donner le plus de liberté et être dans l'émotion et du coup me connecter le plus possible et que tout le monde puisse avoir accès à cette émotion mais sans en enlevant les mots, quoi. Et donc, j'ai décidé de faire un titre un peu long, j'aimais bien, qu'il soit très long, qu'il y ait beaucoup de mots, un peu compliqué, qui veuille dire quelque chose, mais en même temps, qui reste très ouvert. C'était un peu un français traduit en anglais. Et je me disais que c'est aussi, du coup, j'aimais bien que ce ne soit pas un anglais parfait, et que ce soit, que ça puisse être un indien qui a traduit, ou un chinois, ou un français, ou voilà. Donc voilà, ça c'est son titre. Pourquoi pas être amoureuse d'une pierre aussi, de tout même. Et sinon, je l'ai enregistré, donc composé dans ma chambre. C'est la première fois que je composais en clavier MIDI sur mon ordinateur. Donc tout était numérique et j'ai demandé à Maxime Denuc, qui est un artiste français qui vit aussi à Bruxelles, dont j'aime énormément le travail et ça m'a beaucoup porté et inspiré, ému et voilà, transcendé son album. Et donc je lui ai demandé un café et ensuite en parlant de si vous l'acceptez d'enregistrer ma composition sur un vrai orgue. Donc lui il a inventé un mécanisme avec des robots qu'il a co-créé avec des ingénieurs et j'aimais que du coup sur un instrument hyper baroque et très physique avec du souffle, avec physique quoi et ancestral, et ben on entend des sonorités numériques que du coup c'est un humain ne peut pas jouer à la composition de ce morceau, c'est des robots quoi. J'avais envie que ça s'entende que ce soit des robots et c'est ce qui fait qu'il y a beaucoup de notes et qu'il est très chargé. Et par-dessus, j'ai chanté, je me le suis laissé improviser.
0: Alors, tu as une approche qui est très performative et expérimentale de la musique, et peut-être aussi d'ailleurs de l'art de manière générale. Dans tes morceaux, on est quand même loin du radio-edit, et on est souvent complètement dans le paysage sonore. Et il y a dans ta musique quelque chose pourtant de très accessible. J'aimerais que tu nous racontes comment tu composes tes morceaux, comment ils te viennent.
1: Eh bien, j'écoute beaucoup de musique, j'ai mis du temps à en faire, par pudeur, je pensais que je n'avais pas accès, qu'il fallait que je sache en faire. Et par exemple, dans ce morceau, je pense, même en chantant, je pense à des histoires que je me raconte par rapport à moi, donc c'est quand même très sérieux. Enfin, je pense à la rencontre entre la Lutèce d'aujourd'hui, la Lutèce plus vieille, si elle existera, et la Lutèce enfant. Donc ça, c'est ce qui porte mes émotions. Et en fait, il y a une sorte de pluie d'émotions qui vient derrière que je ne contrôle pas vraiment, mais qui sont sincères, quoi. Et j'essaie de... Voilà, j'improvise et je refais. Et il y a un moment, je sens que c'est ça, quoi. Et j'enregistre toutes mes impros. Donc il y a un moment, c'était dur de choisir un peu, mais Arthur du label, justement, m'a aidé à avoir ce recul. Mais en vrai, c'est la première que j'exporte pour l'envoyer à des amis. Souvent, c'est celle-là après. Enfin, c'est elle qu'on a gardée. Donc voilà, c'est un peu la naissance du morceau. Et sinon, j'écoute de la musique et je pense aussi aux artistes que j'écoute. Donc dans cette chanson, j'ai pensé à Alice Coltrane. En fait, c'est ces références qui m'ont appris à chanter, quoi. C'est ces artistes. Il y a Nico aussi, à qui je pense, pour aller chercher dans les graves, dans le souffle. Et... Et donc voilà, parfois j'écoute Alice, j'écoute Nico, selon l'empreinte que j'ai envie de mettre dans le morceau. Et je chante avec elle, je chante avec elle. Et à un moment, il y a des, je sais pas, ça débloque des choses dans ma voix. Et hop, là, je peux me laisser aller. Et alors là, je passe sur mon morceau et voilà.
0: Alors, quel genre d'instrument t'accompagne quand t'es comme ça, en improvisation?
1: Ben, franchement, j'improvise avec YouTube. Enfin, j'écoute les gens que j'aime et des fois, je me reboucle une chanson. Ou alors, ben, le bouzouki, que j'ai découvert il n'y a pas très longtemps, qui est sur la première musique de l'album. La guitare aussi. Ouais. Mais c'est souvent sur la musique des autres, je dirais.
0: Alors, le temps passe très vite et on arrive déjà au milieu de l'interview. On va écouter un nouveau morceau, mais avant, tu vas nous en parler. On va écouter Yama Yama avec Jean Rondeau en featuring. C'est un titre pour le moins intense. J'aimerais que tu nous parles des instruments justement qui peuplent ce morceau et puis ce choix de featuring.
1: Eh bien, il fallait. Donc, je commençais tout juste à faire des concerts. J'avais un deuxième concert à faire. Et mon, j'avais qu'un morceau, donc il fallait vraiment que je compose. Et je me suis dit, qu'est-ce que c'est mon style de musique? Parce que je débarquais complètement. Et je me suis dit, ben, donc le chat m'a permis un peu de, finalement, de garde-fou, enfin de cadre. Et je me suis dit, le chat, il voyage dans le temps. Et donc, je suis restée sur ce truc d'aller dans chercher des instruments ancestraux et de les moderniser, enfin de les rendre contemporains, quoi. Enfin, de les rendre, parce qu'en fait, ils sont toujours actuels, ils sont magnifiques, et pas juste de les axer sur une époque et de les remettre. Voilà. Et donc, j'avais un coloc qui faisait du clavecin, et je me suis dit, bah, tiens, je vais l'appeler. Et en fait, c'est Jean Rondeau. Mais voilà, il a sa notoriété que je n'avais pas forcément réalisée à cette époque-là. Et il était en train d'enregistrer dans un château sur un clavecin magnifique. Et il m'a dit, oh, je te fais ça en 10 minutes. Et en fait, je lui avais envoyé une composition. Je lui ai demandé de faire des pluies de notes très serrées ou desserrées, enfin plus ou moins dilatées, quoi. Et c'était un peu. Mais j'avais mon idée précise, mais voilà, lui, il a interprété. Et quand j'ai reçu, il m'a fait chanter, je sais pas, 8 patterns. Et ensuite, c'était très compliqué de chanter par-dessus parce que j'étais surprise par l'intensité du clavecin. Et en fait, c'était un beau cadeau et j'ai composé autour avec de la vielle à roue. J'ai mis vraiment une story Insta qui pourrait me faire de la vielle à roue, vraiment. Voilà. Bouteille à la mer. Et puis il y a Baptiste qui m'a répondu. Et après, j'ai commencé vraiment. Je pense que je fais du découpage, collage-découpage. Je pense que c'est comme ça que je compose. Et c'est sur des laps de temps différents aussi. Donc la voix, je l'ai trouvée. Elle était là dès le début. Je l'ai envoyée à Jean. Et puis en fait, j'ai dû la réadapter autour de son clavecin. Et j'ai rajouté des chœurs et tout, donc elle a été composée sur peut-être 8 mois, je pense. 6 mois, 8 mois. Mais voilà, j'y suis pas du tout tout le temps. J'aime bien parce que du coup, c'est différentes moi aussi qui viennent. Donc c'est ça qui donne toutes les couches de complexité, un peu, enfin, de bizarrerie, je sais pas, mais c'est, ouais. Ça devient différentes idées, quoi,
0: Très,
1: ensemble.
0: très inventif, de la musique très inventive. On va écouter tout de suite le morceau Yama Yama featuring Jean Rondeau, donc extrait de ton premier album Le Chat qui sort sur le label Pan European Recording.

0: C'était Yama Yama featuring Jean Rondeau, extrait de l'album Le Chat, le premier opus de Lutèce Lochness qui sort sur le label Pan European Recordings. On le garde en fond sonore pour pouvoir continuer à parler de ce disque en compagnie de Lutèce Lochness. Alors Le Chat, on en parle depuis le début de cette interview, c'est un masque, un costume, des artefacts qui te permettent de révéler plus que de cacher et qui te permettent aussi d'être complètement toi-même d'après ce que j'ai lu. J'aimerais que tu nous dises comment tu as construit cet alter ego. Est-ce qu'il t'est venu naturellement? Est-ce que c'est le fruit de recherche? Je voudrais que tu nous dises aussi peut-être pourquoi sans lui, Lutèce Lochness ne serait pas la même.
1: Ben, Lutèce Lochness avait du mal à fixer ou à se montrer même sur scène, à assumer de faire de la musique. Pourtant, c'était depuis petite un lourd secret pour moi. Mais en fait, je sais pas pourquoi je voulais que ce soit c'était mon secret. Je pense que c'était tellement précieux que j'osais pas dire que je voulais faire ça parce que je savais pas par où commencer, ni ce dont j'étais capable. Et c'est une amie avec qui j'avais commencé, enfin j'ai rejoint un groupe de copines, Four Sissies, dans lequel je fais toujours partie. Donc une amie, Rosie Sommers, qui fait de la performance, organiser une sorte de cabaret avec que des premières fois. Donc on pouvait s'inscrire et soit faire un karaoké, une danse. Voilà, donc c'est pour les personnes non artistes aussi, ou en tout cas pas professionnelles, qui veulent essayer des choses, ou professionnelles qui veulent essayer autre chose. Et ce projet, je le trouve magnifique de donner cette chance. Et elle m'a vraiment poussée à... Elle m'a inscrite, en fait. Et donc, leur tournée, on était à 3 semaines, et je me suis dit, là, il faut que je m'assume, qu'est-ce que je fais comme musique. J'ai essayé des trucs sur ce bouzouki qu'on m'avait prêté et j'avais mis toutes les cordes sur la même note pour que ce soit plus simple aussi, et du delay, et pour essayer de flotter avec. Et en fait, je commençais à faire du blues et des trucs qu'on m'a pas du tout appris, qui sont pas du tout autour dans ma culture, donc j'assumais pas trop, j'arrivais pas à écrire de texte. Donc voilà, j'étais avec tous mes blocages face à eux. Et je me suis dit, ok, il faut que j'assume ça, en fait. Et donc, qui est-ce que je pourrais être pour que ça existe, parce que je peux pas l'assumer, moi. Et je sais pas d'où il est sorti, ce chat. Vraiment, j'ai fait un petit dessin sur la table et je me suis dit, en tout cas, si je suis un animal, même pour plus tard, ça va peut-être m'aider à pouvoir écrire et dire des choses aux autres humains qui vont me juger. Et si je suis un chat, au moins, peut-être qu'on me jugera pas moi directement. Enfin, je sais pas, il y avait une peur comme ça, une timidité. Et j'avais envie d'être plus libre aussi sur ce que j'avais envie de dire. Donc finalement, j'ai toujours pas écrit, mais le chat m'a vachement porté, quoi. Et m'a permis plein d'autres choses que j'avais pas soupçonnées. Et même dans l'imaginaire visuel et dans la suite des morceaux, comme je disais, s'il est libre de voyager dans le temps, voilà, ça m'a donné des cadres de construction, quoi, pour la musique.
0: Mais justement, alors parlons de l'imagerie et de l'esthétique qui accompagne ton projet, parce que tu travailles différentes disciplines, tu explores de nouveaux territoires comme ça, notamment avec ton groupe Four Sissies, ou encore avec un livre collectif qui s'appelle Bande organisée, qui est sorti chez Seuil et qui est né du transport d'un livre de pierre à travers la France pendant le confinement, et qui résonne quand même avec ta musique. J'aimerais savoir à quel point est-ce que tu nourris la porosité entre toutes ces disciplines.
1: Ben, je sais pas trop comment ça se passe chez moi, en vrai. J'ai fait des études d'art, enfin pas vraiment, plus d'art appliqué, mais je sais pas, j'ai toujours débordé du cadre, et même là, pour moi c'est vraiment de la musique cet album, mais c'est vrai qu'on parle d'art total, vu que j'ai ce costume, en fait c'est un peu des solutions que je trouve pour faire les choses, même le livre en pierre, j'étais confinée, j'ai des amis qui m'ont dit viens on fait ça, ok quoi, enfin c'est pas trop calculé, je pense que ça sort comme ça doit sortir, la forme des choses, et à chaque fois ça m'apprend, ça me porte aussi, et ça m'apprend beaucoup sur l'œuvre, enfin l'œuvre m'apprend qu'est-ce que c'est l'art. Je me suis dit hier que peut-être j'allais chercher du chaos pour lâcher le contrôle et pour circuler quoi, le plus dans le vivant, quoi. Je sais pas, être dans le présent, et j'accueille un peu ce qui se passe. Mais du coup, parfois, c'est dur de ranger ma chambre, quoi. Enfin, ma chambre, je veux dire mes projets, quoi. Oui.
0: J'aimerais beaucoup discuter encore plus avec toi, mais on est arrivé à la fin de cette interview. Merci beaucoup, Lutèce Lochness. Je rappelle que la Ferrarock soutient Le Chat, ton premier album, qui sort sur le label Pan European Recordings. Merci et au revoir.
1: Merci beaucoup.
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0: Merci Bourges, passez une bonne soirée, merci pour l'amour, merci, merci, merci.
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0: dedans. Voilà, on a notre premier groupe ici que je te laisse présenter, Franck.
1: Ils s'appellent les High Drifters, ils sont représentés autour de nos tables par Alban, par Pierre. Ils jouent ce soir à la demeurée au Paperwork Fest à 19h40, ce sera dans la grange. Salut les gars.
2: Salut.
3: Bonsoir les gars, merci.
2: Merci de l'accueil.
0: Bah là, vous êtes deux ce soir, mais ouais. Il nous manque du monde. Hein.
2: Il nous manque le bassiste, ouais, il va arriver d'ici peu, il a raté les balances, mais c'est pas grave.
1: Oh, un bassiste, est-ce que ça sert à quelque
2: non,
1: chose
2: non, non, non, non, non.
3: On a emprunté le guitariste de Katsina du coup. Oui, merci voilà. À lui. Hein.
2: Merci beaucoup Arnaud. Ouais.
0: High Drifter, un groupe à géométrie variable, on va dire, hein, puisque tu avais démarré tout seul. J'ai vu que vous étiez parfois jusqu'à 6 sur le EP.
2: Il y a du monde qui est passé dans le projet.
0: Il y avait 6 musiciens crédités sur Drifting Away
2: Toward
0: the Higher Road.
2: Ouais, avec des noms hyper faciles à prononcer en fait.
0: C'est un peu le soleil.
2: Hein. Il y a le noyau solide, Luc, Pierre et moi. Et puis il y a Louis Lalvé qui nous suit de près ou de loin, en tout cas en studio. Il y a Milena aussi qui a travaillé avec nous plusieurs fois. Bonjour, Milena de Orzine Sara, en concert, en enregistrement.
0: D'accord.
2: Manon Blanchard aussi de Ada. Voilà, du coup, il y a du monde autour.
0: Et nous qui nous cause forcément. Si on avait une étiquette posée, on n'est pas obligé, mais bon, voilà. Un peu rock piqué, ouais. Ça vous va ça?
2: Ouais, c'est très bien ça.
3: La semaine dernière, on a trouvé Desert Shoegaze.
0: Ah, pas mal ça.
2: Ouais, c'était pas mal.
3: C'est un gars qui nous l'a dit.
1: Ouais, c'est pareil de vos musiques sans la sueur et le sable et puis le poncho et le chapeau de Clint Eastwood.
2: Le jus de cow-boy, ouais.
1: Pas le cigare parce que le fumer c'est dangereux.
3: Ouais, non,
2: bien sûr.
1: Tout ce qui va autour, quoi.
0: Donc tu avais commencé, Alban, avec un projet 4 titres écrit pendant le Covid.
2: Tout à fait, ouais, c'est ça.
0: Un projet acoustique déjà bien sympathique.
2: Ouais.
0: Comment ça a évolué donc depuis
2: Ça a commencé pendant le Covid. On était tous un peu tout seuls chez nous. Donc moi à ce moment-là, je jouais beaucoup à Red Dead Redemption 2 sur la PlayStation parce que j'avais que ça à faire. Donc un jeu de cow-boy à fond western et puis j'avais quelques morceaux folk qui traînaient. Donc je me suis motivé à les enregistrer à ce moment-là. Et puis les faire avec Louis du coup qui m'a aidé à les mixer et puis très vite après je me suis dit que je voulais jouer ça en live avec du monde et du coup j'ai trouvé Pierre qui s'est proposé un peu en dernier recours au tout début mais au final une semaine après je trouvais pas de batteur, il m'a dit si tu trouves pas de batteur tu me demandes. Bon du coup j'étais vite arrivé et puis Luc était venu pour faire du didgeridoo. Et puis sur la session didgeridoo sur un des morceaux du deuxième EP du coup il s'est mis à faire de la basse aussi. Du coup je lui ai dit tu sais jouer de la basse, écoute vas-y viens. Et donc voilà, on a commencé comme ça. Et puis après il y a eu d'autres guitaristes qui sont passés aussi. Enfin voilà.
0: D'accord, tu parlais de cow-boy tout à l'heure. Ouais, c'est un peu un imaginaire des grands espaces américains, non?
2: Oui, à fond, ouais.
0: C'est carrément ça. J'ai noté des influences de Towns Van Sant.
2: Ah bah ouais, notamment, voilà,
0: Musicien qu'on peut entendre, par exemple, on l'a revu il y a pas longtemps dans le Big Lebowski. Il est dans la BO.
2: Tout à fait, c'est vraiment ça
0: qui t'inspire.
2: Le outlaw country, quoi, un peu. En tout cas, dans les débuts, c'était ça. Puis après, j'ai plein d'autres influences aussi. Et puis les gars aussi ont rapporté leur touche aussi. Je sais pas, à travers, il y a des trucs un peu plus post-rock même des fois.
0: Alors qu'est-ce que tu dirais justement, Pierre, toi, qu'est-ce que tu as pu apporter? Quelle petite touche tu as pu apporter par rapport à ce projet de départ?
3: Au départ, moi je viens plus du punk hardcore et du post-rock, du métal. Donc déjà, Alban, il m'a calmé au début, tu vois. Il m'a demandé de jouer moins de trucs. Mais c'est bien parce qu'on en apprend, on réapprend son instrument finalement, tu vois.
0: Ouais.
3: Et c'est plus au niveau de la structure, au niveau de la manière de faire une chanson, de construire la musique, plus que dans réellement la création ou le pattern de batterie en lui-même,
0: d'accord,
3: tu vois.
0: Ouais.
3: Donc on a créé des structures, des choses peut-être auxquelles on penserait pas parce que Luc vient aussi de la musique électronique beaucoup.
2: Ouais.
3: Voilà, on apporte ces influences-là en termes de structure plus qu'en termes de musicalité réelle, là où Alban fait tout le job, quoi.
2: Non, disons que il y a des, je me pointe avec, on va dire des couplets, refrains, et puis après on voit, on les joue, et puis au fil du temps, on se rend compte que cette partie-là elle est en trop, ou alors cette partie-là elle est pas assez longue, etc. Donc après on brode comme ça, mais oui, moi j'ai avec une grille d'accords et quelques paroles de temps en temps, et puis après on réarrange à quatre. Enfin, en tout cas, plus ça avance, plus c'est comme ça que ça se passe.
0: D'accord, et on vous retrouve donc tout à l'heure. Alors, c'est sous la grange, vous avez pu profiter du lieu ici, quelques mots. Vous étiez déjà venu au Pepper ?
2: Oh oui, l'année dernière, moi j'avais joué avec Ada. Et
0: d'accord.
2: Puis, on a. Qu'est-ce que j'ai fait d'autre avec le Pepper ? Bah, si, on a refait la Communist Party en avril, là. Et puis la demeurée, bah, c'est un endroit qu'on connaît bien, on y a déjà joué, avec les Drifters, on y a joué quoi, une fois ou deux.
3: Ouais, c'est ça.
0: Mais pas sous la grange, quoi.
2: Non, on avait joué là où il y a le bar bénévole.
0: Voilà, exactement, les lieux ont changé depuis l'année dernière.
2: Ouais, c'est bien, ça tourne.
3: Et puis toutes les sessions du Pepper au Camino, il y a plus longtemps.
1: Les premières années du Pepper.
3: Les premières années, c'était
1: sur le Camino.
0: Oui, Camino, Portobello, on a connu toutes ces années-là aussi.
3: Ouais, c'est ça. J'avais joué avec Mercury Tales.
2: Ah ouais.
0: Très longtemps. Oui, j'ai vu Portobello.
3: Il y a très longtemps, oui. 2017, un truc comme ça.
2: Ah, excellent, oui, il y a presque 10 ans.
0: Oui. D'accord, oui, très bon souvenir, effectivement. Donc c'est sous la grange, c'est 19h40. On va écouter un titre extrait de votre EP 5 titres, Drifting Away Toward a Higher Road. Je ne vais pas y arriver. Et donc, ça date de novembre 24. J'imagine que depuis, vous avez écrit quelques petites choses. Qu'est-ce qui est en route alors ?
2: Eh ben, on a enregistré un album là, il y a un mois et demi. On a 7 titres. C'est ça, cette titre.
3: C'est ça.
2: Ça va faire 40 minutes à peu près, parce qu'il y a quand même des morceaux assez longs. Voilà,
0: qui
2: du
0: sera
2: coup,
0: dispo quand
2: qui sera. Voilà, faut qu'on mixe ça dans l'année. Ça sortira l'année prochaine, ça sortira en printemps 2027. Faut se dire un truc comme ça, je pense.
3: Et les morceaux, on les joue quasiment en totalité ce soir.
2: Ouais, on va quasiment tout jouer ce soir de l'album.
0: D'accord. Et bien, rendez-vous tout à l'heure.
1: Amis auditeurs, pas téléspectateurs, c'est pas encore prévu. Amis auditeurs, venez douce. Voilà, on vous a donné envie. Viendez. C'est donc à 19h40 dans la Grange. C'est au Pepper Road Fest, 12e édition. À la demeurée, bus 23.
0: Et les morceaux de High Drifter maintenant. Merci les gars.
3: Merci beaucoup, les gars.
1: Merci, à tout à l'heure.
3: Super, merci.

0: c'était High Drifter, groupe qui se produira sous la grange tout à l'heure à partir de 19h40. Sous la grange, un petit peu plus tard, vous aurez droit à Katsina. Katsina, c'est à 21h et on a les deux membres de Katsina ici. Salut.
1: Salut.
2: Salut.
0: Arnaud et Arthur. Arthur, batterie. Et Arnaud, chant, guitare, groupe, un duo donc qui a déjà 6 ans.
1: Ouais, j'ai vu, c'est ça.
0: Et qu'on a eu le bonheur, on en parlait tout de suite avec Franck, de voir assez récemment au Full Festival. Pour ceux qui étaient là-bas, un petit moment magique au bord de l'Orne, là c'était assez sympa. Vous en avez un bon souvenir aussi, j'imagine.
1: Ah oui, très bien. Et puis on a. Au début, on était un petit peu sceptiques parce qu'il y a la météo et c'était un peu. On va dire, c'était pas couvert du tout. Et donc, mais non, c'était un chouette moment. Les gens étaient vraiment dedans et c'était convivial et on a apprécié quoi.
0: Si on devait définir un petit peu ça, c'est un retour au son des années fin 60, début 70, on peut dire ça?
1: Ouais, c'est ça. La racine, elle vient de là. En fait, on s'est accroché sur les années 60, 70. Et puis après, on s'inspire un petit peu de ce qui se fait de moderne quoi.
0: Ouais, pour soi, on peut parler quand même d'influence hendrixienne un petit peu.
1: Oui.
0: Pour ce qui est de l'ancien, Led Zepp pour toi un petit peu.
1: Oui, tout à fait.
0: Arthur, ouais. Et puis des influences un peu plus récentes. Est-ce qu'il y a des duos guitare-batterie qui vous ont spécialement inspiré, que ce soit White Stripes, Black Keys ou d'autres? Est-ce que vous vous retrouvez là-dedans ou c'est juste un autre groupe guitare-batterie et ça vous cause pas plus que ça?
3: Les White Stripes, ça, pas mal quand même, sur le côté un peu brut.
0: Oui, et puis la base de blues quand même aussi.
3: Avec grosse influence blues. Et on en a pas mal aussi. Il y avait Kokomo côté français, ça s'est arrêté, c'est dommage. Il y avait des moins connus, King of the North, The Graveltones, deux duos australiens. Et là, comme ça, j'en ai pas d'autres.
1: Non, je crois qu'on a fait le tour. Ah si, il y avait The Royal Blood.
3: Ah oui, Royal Blood.
0: Ouais, d'accord, groupe qui était passé aussi à Bourgard assez récemment. Depuis le Full Fest, vous avez enchaîné Bazar Naum. Et puis Rose Metal à Lisieux. Deux petits mots sur ce festival, Lexovien. Ça... Voilà, le t-shirt est là. On n'a pas encore la télé, comme disait Franck tout à l'heure. Mais bon, tu peux nous décrire ça, Franck. Alors
4: je vois des ailes. Et oui, sans son. Oh, un corbeau.
1: Ouais, un corbeau. Ouais.
4: Rose Metal, il est noir et blanc. Il a les yeux rouges, il a une rose dans le cœur. Il est entouré de sa tige de rose avec ses épines. Mais il n'est pas si prisonnier de ça. On le voit prêt à prendre son envol et on voit de la puissance, on voit de l'énergie.
1: C'est ça.
4: T'as raison de le porter, tu es légitime. Katsina est légitime à proposer de l'énergie, à proposer de l'envoi. Yves le disait tout à l'heure, effectivement, 6 ans, on l'entend, on le sent, il y a une maîtrise. Clair de ce que vous faites. Tu disais tout à l'heure Arthur et Arnaud, enfin Arthur à la basse, Arnaud à tout le reste.
0: Et non, à la batterie,
4: et Arnaud à tout le reste, parce que c'est oui, tout le reste.
1: Oui.
4: Et ce que j'ai beaucoup apprécié en vous ayant vu, c'est vos échanges, c'est vos regards, c'est vous savez où vous allez, vous savez. Alors là, vous allez me démentir ou pas, et oui, peut-être improviser, mais en fait, est-ce de l'impro? C'est une satanée question. Mais disons qu'en tout cas, vous savez vous dire entre vous, bon alors c'est bon, à la fin de la mesure, on attaque tel morceau. C'est très, pas excessivement, rien n'est jamais excessif dans votre groupe ni dans le Pepper Rock Fest, mais c'est extrêmement plaisant de vous voir, de vous entendre certainement. Je vous ai jamais écouté, je vous ai juste vu. Jouer, sur donc scène. J'ai pas et tout, voilà. Putain, c'est bien. Ai-je eu tort dans tous mes propos un peu trop longs?
1: Allez, vas-y, Arthur. Hein.
3: Non, avec Arnaud, on a toujours eu besoin d'avoir un contact visuel, surtout depuis qu'on est deux, parce qu'avant, on jouait dans
0: oui,
3: un groupe.
0: Justement, j'allais le dire, vous avez un parcours un peu particulier, puisque vous étiez quatre et vous êtes passé à deux. C'est habituellement plutôt l'inverse chez les groupes.
1: Ouais,
3: c'est ça.
1: Ouais.
3: Ouais, après le premier déconfinement, après le Covid, là, on s'est retrouvés à deux et on avait trois choix, c'est de recruter un bassiste. De tout arrêter ou de tenter l'aventure à deux. Et on a décidé de tenter l'aventure à deux. Et aujourd'hui, on ne regrette pas. Depuis 6 ans, franchement, le projet, il commence vraiment à grandir. Là, on vient de sortir un nouvel EP qui est disponible sur toutes les plateformes depuis le 29 mai.
0: Voilà, il s'appelle le Coelum et on en a déjà passé un extrait.
4: Je l'ai utilisé hier.
0: Semaine dernière.
1: Alors, je rajouterai peut-être quelque chose par rapport à l'impro sur scène. Il n'y a pas grand-chose qui est préparé. On lance le truc de départ. Okay. Et après, on improvise. Et généralement, on a le
4: truc de fin.
1: Le truc de fin.
3: Mais entre deux,
1: on sait pas où est-ce qu'on va.
3: On
1: voilà,
3: sait pas c'est... si ça va durer longtemps ou pas.
4: Voilà. Venez d'enfoncer le clown. Je fais exactement la même dans mon heure d'émission le samedi matin, de 11h à
1: 10h. C'est de l'impro.
4: Je sais les 10 premières minutes, je sais les 10 dernières. Ouais. Ça me permet de me caler. Et au milieu, bah, on verra. Quoi.
1: Inspiration.
4: Parfait.
0: Et les premiers retours donc sur ce nouvel EP là qui est tout frais, hein. C'est qu'il y a 15 jours donc premier retour.
1: Bah les premiers retours déjà le visuel, les gens ils aiment bien. On a choisi ouais, ils ont accroché sur le visuel, c'est deux lions, un doré et un noir qui se met à dos. Ils se mettent à dos et derrière le P, on a les deux lions qui se regardent. Donc on a la lumière et les ténèbres et à un moment donné, il faut faire face à ses propres ombres. C'est un peu le message. Et donc ça c'est la partie visuelle et la partie sonore. Bah en fait, on a autoproduit avec Arthur le P. J'ai un pote qui nous a aidé pour le mixage et le mastering qui s'appelle Alex et qui a son petit studio Alex de Pic. Et en fait,
0: on peut lui faire de la pub parce que le son est vraiment
1: Bah voilà, bon, hein, c'est
0: voilà,
1: ça.
0: Bravo, ouais. Ouais.
1: Donc autoproduction avec des potes, on sait bien, c'était long, c'était assez compliqué, mais on l'a fait et puis on est assez fiers parce qu'on pensait pas arriver à avoir un son comme ça, quoi. C'est vraiment. Ouais, c'est cool.
0: Et des atmosphères assez différentes sur les titres de cette EP. Un plus cool qu'on va écouter tout à l'heure, la Blue Lit Room, pour démarrer, et puis d'autres un peu plus péchus comme The Road par exemple. Blue Lit Room, parlons un petit peu texte. Là, ouais. C'est toi qui écris.
1: Alors pour celle-ci, cette chanson, c'est un peu sur le thème de la nostalgie. C'était un petit peu décousu, mais il y a globalement il y a certains éléments qui peuvent faire pleurer dans notre vie, dans notre passé, et puis certaines choses qui nous font sourire, qui nous donnent de l'émotion positive, on dirait.
0: Voilà, sur la présence de choses passées.
1: Voilà, c'est ça. Ouais. Et puis donc le nom de l'EP Coelum, ça veut dire la colle en latin. Et donc c'est tout ce qui nous ramène un peu à la matière, les émotions qui nous engluent, et c'est ça. Et donc voilà, ça en fait partie. Ce titre-là fait clairement partie justement de la ligne sur les émotions, quoi.
0: Voilà, donc vous allez pouvoir traîner cette EP sur les routes. Ça part pour Nantes bientôt, votre groupe, j'ai vu ça.
1: Oui.
0: Et puis quelques dates en Normandie aussi. Ça s'étoffe un petit peu là, tout ça.
1: Oui, ça commence à venir. Ouais. On a quelques dates. Arthur, peut-être t'as plus de.
3: Ouais, on joue à Pondouilly au mois d'août.
0: Pondouilly, Livaro, Yves, j'ai vu ça. Une date à Nantes aussi. Donc,
1: c'est ça.
0: Et puis sans doute d'autres aussi, ça devrait convaincre du monde si il y en aura peut-être ce soir à venir voir sous la grange à 21h.
4: C'est de façon extrêmement pragmatique quand tu es organisateur d'un festival qui n'est pas un festival à 17 millions d'euros. Avoir un duo, ça veut dire deux musiciens à payer et à défrayer. Ouais. C'est plus simple de les choper. Quand en plus il s'avère que ce duo il fait du très très bon taf.
1: Merci.
4: Et ben c'est bien, c'est gagnant. Donc effectivement, vous avez un peu des cartes pour que ça se passe, quoi.
1: Bah oui. Oui.
4: Plutôt bien.
0: Alors, si vous avez vu Katsina au Full Festival, entre autres, ou à Lisieux, vous allez forcément venir ce soir les revoir à 21h. Ouais. Si vous les avez ratés, c'est l'occasion de les voir.
1: Absolument.
0: À tout à l'heure, ne manquez pas ça, c'est vraiment un très bon moment à passer en extérieur. En plus, la météo est avec nous, ça devrait être vraiment un moment très très cool. Allez, on se quitte là-dessus, on vous remercie. Ce sera Blue Lit Room, extrait de Coelum.
1: Merci
3: à vous.
0: Merci, à tout à l'heure.
4: Merci Katsina.

0: Lee Trum, à l'instant, c'était Katsina qu'on vient d'avoir en interview.
1: Nous sommes en direct du Paper World Fest 12e édition. Nous sommes à la demeurée. Les portes viennent de s'ouvrir, le public arrive tranquillement. On est heureux, il fait beau. Et nous avons face à nous encore des musiciens, parce que c'est une soirée dédiée à la musique et au rock. Et les Red Sun à 4. Atakama, Disletsi, non, c'est moi, c'est pas vous, c'est moi. Sont présents autour de nous, salut.
0: Voilà, Clément, chant salut. Et basse, c'est ça.
2: Exactement.
0: Et Vincent, guitariste.
2: Salut.
0: D'accord, il nous manque donc Robin, c'est ça.
2: Ouais, c'est ça, Robin qui n'est pas avec nous sur cette date, mais du coup, on pense très fort à lui.
0: Tout à fait. Redson Atakama, un groupe de Bordeaux qui fait dans le stoner, ça vous va? Desert Rock.
3: Une appellation qu'on aime bien dernièrement, c'est Desert Punk.
0: Desert Punk,
3: voilà. Là, stoner, heavy psych, tout ça, mais Desert Punk, ça résume assez bien l'ambiance.
0: Un groupe qui a énormément tourné hein, ces derniers temps.
2: Ouais, ben ça fait pas mal de tournées. Là, depuis, je dirais, le deuxième album, il y a eu une multiplication de concerts, on a fait pas mal de tournées en Europe. Là, la dernière plus grosse, c'était Espagne, Portugal, Espagne, France. Ouais, c'est ça. Exactement.
0: Et pas mal de dates en France, hein. Paris, Le Mans, Nantes, Montpellier, voilà. Et Caen ce soir.
2: C'est ça.
0: Et donc, un petit break après. Hein. Vous avez enchaîné, si je ne me trompe pas, Nantes, Rouen, Rennes, c'est ça?
2: C'est ça. Et puis ici ce soir, après, c'est un mini break. Hein. On reprend à la fin du mois.
3: Release party de l'album, fin juin à Bordeaux et au Scorpion.
0: Ouais, release party de l'album Summer Child. Summer Child, c'est sorti cette année.
2: Ouais, exactement.
0: Mars. Une évolution par rapport aux albums précédents?
3: À la base,
2: je dirais plutôt une filiation en réalité. Disons qu'il y a une évolution, mais ça, on reste quand même sur un peu la même vibe, la même orientation que ce qu'on avait sur le deuxième album. Je dirais.
3: On a voulu faire des chansons plus courtes à la base. Après, Chasse naturelle, rien au galop, on peut pas s'empêcher de rajouter deux.
0: Il y a peut-être plusieurs chansons en une. C'est un peu ça dans le truc.
3: C'est un petit peu les poupées russes sur chaque album. Ouais.
2: C'est ça.
3: Après, on a peut-être un poil plus pop rentre dedans et un peu plus court quand même qu'avant.
2: C'est ça. On a eu pas mal de gens qui nous ont dit vos chansons sont très bien, mais c'est vrai que c'est un peu long. Du coup, on a fait plusieurs en dessous des 5 minutes sur cet album. On était très contents et la dernière, on a fait 9 minutes. Donc voilà, bon. On a essayé.
0: C'est votre troisième album après Lick and Kebure, c'est ça, 2018, c'est ça. Et Darwin, 2022. Yes. Et donc celui-là, vous avez été l'enregistrer du côté de Laval.
2: Exactement.
0: Avec producteur qui fait pas mal causer en ce moment, et qui tourne aussi hein, comme musicien, on l'a vu sur Caen il n'y a pas très longtemps, Amaury Sauvé, qui a produit entre autres pas mal de groupes qu'on aime, qu'on a vu récemment, oui, Titanita, pour ne pas les citer par exemple. Et donc, voilà, votre expérience là-bas, pourquoi est-ce que vous l'avez choisi là? C'est par rapport à ces productions autour.
2: Nous, en vrai, on l'avait choisi de base parce qu'on cherchait quelqu'un qui était très fort, mais aussi qui n'était pas du tout dans notre style de musique, justement pour avoir une paire d'oreilles un peu fraîche et pour pas poser, on va dire, une certaine esthétique et en fait plutôt reproduire ce que nous on rendait, quoi. Et voilà, c'était pour ça qu'on avait fait ce choix sur le deuxième album.
0: Un œil neuf, apporter des choses nouvelles, ouais, c'est
2: exactement,
0: ça.
2: Exactement, et puis pas être un petit peu, comment dire,
3: dans le carcan, justement, stoner. Classique, lui il est d'une scène un peu plus vénère, un peu plus
0: noisy, peut-être,
3: noisy, hardcore, post-hardcore.
2: Ouais, c'est assez loin de l'univers.
3: Un peu plus froid, il connaissait pas masse de groupes stoner, par les plus gros, Caius, Mars Red Sky. Mais ouais, des oreilles neuves, et puis une méthodologie particulière aussi. On fait des pré-prod avec lui, il s'investit beaucoup aussi dans la création, dans l'intention qu'on veut mettre dans les morceaux. Mm-hmm. C'est pas juste quelqu'un qui plante des micros, quoi.
2: Il a un vrai rôle de producteur. Au niveau du recording aussi, c'est vrai que c'est assez différent, même si ça revient un petit peu à la mode, mais c'est assez différent de ce qui se fait depuis, on va dire, les années 90, c'est-à-dire que toutes les prises sont live à part la voix. Donc en fait, on enregistre tout en même temps, on joue le morceau d'un coup, on file tout. C'est pas une prise guitare, celle-là elle est pas bien, on la refait, celle-là elle est
0: donc
2: pas bien, on la refait.
0: Pour des groupes qui tournent beaucoup comme vous, c'est quand même plus, nettement plus agréable, quoi, j'imagine, et plus il y a plus de feeling là-dedans quand même.
3: Ce qu'on voulait faire aussi, c'est réussir à retranscrire l'énergie des concerts dans l'album. Notre premier album, c'est vrai qu'on avait des retours de ça sonnait pas pareil que le live. Donc en gros, l'intention des deux derniers albums qu'on a fait, c'est de réussir à faire quelque chose de, bien sûr avec une super prod, on est très content du son, mais aussi quelque chose où on triche pas trop, où c'est quand même très fidèle à ce que les gens vont se prendre dedans en concert.
0: Eh ben, ils vont s'en prendre ce soir et ce sera donc sur le Paper Stage et ce sera 11h-10. du desert punk, nous disiez-vous. Ça s'appelle Red Sun Atacama. C'est quoi ce rapport avec le désert, alors?
1: C'est l'Amérique du Sud.
2: C'est l'Amérique du Sud.
1: Avec Katina aussi, sur le désert américain. Là, on est toujours sur le continent, mais sur un autre état d'esprit, visiblement. Plus en altitude, moins d'oxygène, peut-être.
3: Ouais, Atacama est tout un imaginaire un peu mystérieux. Il y a des observatoires pour les étoiles, tout ça. Donc, il y a un délire un peu mystique là-bas. Et puis, Clément est franco-chilien, donc...
2: En réalité, de base, un peu comme tous les groupes, c'était un peu dur de trouver un nom, il y a 10 ans maintenant, un peu plus. Et puis c'était Robin, du coup, le batteur, qui avait trouvé Atacama tout court, en se disant « Ah, c'est sympa, il y a la mystique, il y a le côté un peu chaud du désert. » Et puis, en même temps, par rapport à d'autres groupes qui viennent des déserts américains, on s'est dit « Bon, comme ça, ça fait un petit peu hommage, mais sans être non plus une copie, c'est un peu notre... »
0: Voilà, puis c'est pas un nom américain comme pour les générateurs parties de KS ou tout.
2: Même si on a fait une générateur partie, filmé d'ailleurs, ouais, ici, enfin pas loin, là, au Mans. Là,
0: alors vas-y, raconte tout ça. Mais...
2: c'était avec, du coup, les Smoky Van Sessions, c'est un très bon ami à nous, qui est aussi le graphiste de nos deux derniers albums, Nico Marciano, qui avait monté cette structure, et en fait, c'est un live générateur.
3: Il a un van en fait, et il peut alimenter tout un groupe en fait avec un générateur à pétrole et son van, et ouais, un côté.
2: On devait faire ça avec les ânes et les poneys, et il a plu, donc on a fait ça dans une grange. Vous pouvez aller sur YouTube pour retrouver cette session. Voilà.
1: On n'hésitera pas. Et ça fait quand même plusieurs marquages géographiques qui se rapportent au Nord-Ouest, c'est-à-dire à nos belles régions, à nous, les gars de Bordeaux et du Pays Basque. Que se fait-ce, quid de votre rapport au Nord-Ouest? Parce que là, ça commence à m'interpeller. Là.
3: C'est vrai qu'on vient pas mal en Bretagne, en Normandie, bon, le Grand Ouest globalement, mais ouais. Ouais, c'est vrai qu'on a le public est cool ici, on a globalement que des bons souvenirs, surtout les dates. Il y a pas mal d'orgas. Ouais.
2: Globalement, je dirais qu'il y a quand même un tiers, on va dire, ouest, si on trace une courbe de Lille jusqu'à Anglet, où il y a vraiment plus d'opportunités en fait pour les groupes. Il y a certainement plus de public aussi, certainement plus d'orgas et de structures qui poussent. Mais du coup, oui, c'est vrai que c'est beaucoup plus simple
0: Même nous autres Normands, on est obligés de reconnaître que les Bretons sont un peu champions au niveau, opportunité de jouer, quoi, que ce soit dans les festivals ou dans les. C'est quand même, je pense, la région la plus sympa pour les groupes.
1: Ce sont nos frères Bretons, on fait comme si on s'engueulait, mais putain, qu'est-ce qu'on sait.
2: Vous aimez bien.
1: J'ai dit une insulte. Merci les Red Sun.
0: Donc on se retrouve tout à l'heure Paper Stage 22h50. Votre première impression de ce lieu, de ce festival Paper Rock Fest?
2: Ensoleillé, bucolique, on adore.
3: Ouais, puis on a hâte de voir les éclairages. Apparemment, ils ont mis le paquet sur les éclairages. Donc on a déjà fait un Paper Fest un peu plus petit à l'époque au Portobello.
0: Il y a
3: de l'ambition.
1: Vous êtes sous la grange, hein, donc il n'y a pas de mur, il y a un toit pour se protéger d'éventuels pluies qui n'arrivera pas, amis auditeurs. Effectivement, vous serez sur un lieu un peu sympa.
2: C'est sûr.
1: Ce sera bien, ce sera un peu sympa. Le lieu est sublime. Merci en tout cas d'être là. Et Red Sun Atacama.
0: Allez, on va écouter un morceau extrait de votre album Summer Child sorti cette année. Ce sera The Passenger.
2: Ok, parfait.
0: Et on se retrouve tout à l'heure, donc 11h10. C'est pas The Passenger? Ok, alors parfait. Vas-y,
1: c'est
0: Dominique.
1: Commotion.
2: Merci beaucoup, messieurs.
0: C'est
2: salut les gars. À plus.

0: Commotions, c'était extrait de Summer Child, album de Red Sun Atacama, sorti cette année, le groupe bordelais, donc tout à l'heure, 11h10 sur la Paper Stage. Je vous rappelle que nous sommes en direct de Saint-Comté pour le Paper Rock Fest. C'est la 12e édition. C'est ce soir et demain, c'est 15€ par soir, 25€ les deux soirs. On en profite pour redonner le programme. Alors, ce soir, vous avez Otto qui démarre à 19h sur le Paper Stage. High Drifter qu'on a eu en interview tout à l'heure, 19h40 sous la grange Sunshame. Ce sera Paper Stage à 20h20. Alors, Sunshame, on peut décrire le groupe un petit peu. Sunshame, c'est du rock alternatif. 5 musiciens, un projet qui démarre, mais pas les musiciens. Eux, ils démarrent pas. Ils ont déjà une longue histoire avant. Ce sont d'anciens 64 Dollar Question, Head Charger, ex Lanskies, ex Pearl. Voilà, ils sortiront un album en septembre 26. Ils ont déjà sorti un morceau Widen the Breach qu'on vous conseille d'aller écouter live dans leur studio du Swan Sound du côté de la Soulèvre, le studio du chanteur-guitariste Guillaume. Donc tout ça, on attend ça avec impatience en septembre. Allez jeter un œil donc sur Widen the Breach, et eux seront sur le Paper, sur la Paper Stage à 20h20. Après ce groupe, il y aura Cat Sida qu'on a eu aussi en interview tout à l'heure, Without Skin, Tube Machine. Là, c'est un trio qui vous passe à peu près ce que vous avez envie d'entendre, un truc un peu décalé quoi. Les Red Sun Atacama viennent de quitter le studio, groupe à ne pas manquer, vraiment un gros concert qui vous attend ce soir sous la Paper Stage à 22h50. Et tout ça se terminera avec Herman Speed qu'on espère recevoir dans quelques minutes, peut-être en interview, en tout cas à minuit.
1: Pas sûr. Breaking News, on me parle dans l'oreillette que en fait ils n'ont pas encore arrivé.
0: D'accord. Alors
1: peut-être Otto que je vais essayer d'aller choper.
0: Peut-être on va voir si on a une autre interview. En attendant, puisque on a eu des débuts d'émission un petit peu compliqués, voilà, ce qui n'est absolument pas dû à notre technicien, nous tenons à le préciser.
1: N'est-ce pas, Franck ? C'était technique, c'était totalement technique. Ce n'est pas l'homme, c'est la machine. Soyons en conscients, l'homme restera donc toujours supérieur.
0: Et donc voilà, vu ce début d'Aper News, on vous le repropose en milieu fin d'Aper News. Maintenant, on vous propose le groupe Draculas, groupe du Texas avec Dex Riverboat Gamblers là-dedans, et ce sera Guys Like Me, Girls Like You qu'on vous propose maintenant, notre album de la semaine.

0: Guys Like Me, Girls Like You, c'était The Draculas, notre album de la semaine. Retour à la demeurée pour vous parler encore du programme de ce soir. Un groupe qu'on n'aura pas, qui arrive du Havre, qui doit être dans les bouchons en ce moment et qu'on salue, Without Skin, trio punk, hardcore... et qui a donc sorti un album 10 titres en décembre 2024 qui s'intitule Collecting in Adepts. On écoutera juste après le morceau Bloodlust, un trio donc qu'on pourra voir sur la Paper Stage à 20h40. Franck, d'autres infos?
1: Bien sûr, puisque évidemment je vais tourner ça et baisser ça pour éviter les larcènes, parce que évidemment ce ne sont pas les seuls groupes qui seront présents ce soir. Nous aurons Otto à 19h là tout à l'heure, qui va a priori ouvrir le bal. Les Sunshine, Katsina, on en a parlé, les tubes machines, oh là, contre-pétri, les tubes machines, ils seront présents. C'est déjà pas mal, hein, c'est au Paper World Fest, c'est la 12e édition. Deux, trois détails juste d'information, alors que le vent s'élève et qu'il fait un bien fou ce petit vent.
0: Voilà, demain vous faites attention, l'ouverture des portes c'est plutôt c'est 16h30 parce qu'il y a un paquet de groupes à se produire. Les Seven Demons, c'est un groupe qui débute sans doute un de leurs tout premiers concerts sous la grange à 17h.
1: Oui, puisque en fait c'est dans le cadre de ce que tente de faire pour la première fois le Paper World Fest, Youth Layers of Paper, c'est-à-dire mettre en avant un jeune groupe qui débute tout simplement. Là en l'occurrence les Seven Demons, c'est

0: aura une interview demain. On vient de croiser Tonio, donc à quel horaire on verra avec lui. Mais ils seront là, ils sont sur le plateau du Triple 6 entre 17h et 19h. 2 heures de live demain sur radio666.com, sur 99.1. Et puis donc, fin de ce Paper Rockfest avec notre scientist. Vous avez peut-être déjà vu au BBC il n'y a pas longtemps du tout.
1: Puis fin de la fin du Paper Rock Fest, DJ, Cosmic Suzy sera là pour un set à 20 à minuit, je crois, ou à 1h du mat. Elle est notée où, Cosmic? Je la vois. Bah tiens, je la vois pas.
2: Non, elle n'est pas là. On me dit qu'elle n'est pas là.
1: Ouais. On se renseignera auprès de la principale.
0: On vous avait prémis un petit morceau du groupe du Havre, punk hardcore, Without Skin. C'est pour maintenant Bloodlust.

0: Bloodless, c'était Without Skin, groupe du Havre qui n'est pas encore arrivé, c'est pour ça qu'on ne les a pas. On n'a pas non plus notre dernière interview, pour être tout à fait transparent avec vous, Herman Speed, mais on va les écouter quand même.
1: Bah évidemment, on va les écouter.
0: Et oui, ils seront sur la Pepper Stage à minuit. Des infos pratiques, Franck.
1: Ouais, le Pepper Rock Fest, c'est deux soirées, c'est 19 groupes, et c'est aussi des boissons gratuites. Mais pour qui? Ben pour les conducteurs sobres, seulement parce que les capitaines de soirée, les célèbres Sam, se verront remettre en bracelet en début de soirée. Ils peuvent venir, ils s'engagent. Alors par contre, il y aura surveillance, hein, faites gaffe les gars. Et tous leurs softs seront gratuits. Ils ne devront pas boire une goutte d'alcool, évidemment, puisqu'ils s'engagent à conduire leurs potes tranquillement et en sécurité. Il s'agit que tous les gens vivants qui arrivent repartent vivants d'ici et arrivent vivants chez eux, c'est essentiel. Donc les conducteurs sobres, les capitaines de soirée se verront remettre un bracelet en début de soirée et pourront consommer des softs à volonté. Et puis on rappelle que la demeurée, c'est à 20 minutes à vélo du centre-ville de Caen, à 17 minutes en vélo de chez moi. On fera peut-être un after.
0: À 20 minutes à pied de chez ma fille.
1: On fera peut-être deux afters.
0: Voilà, ça permet aussi de rentrer tranquillement à la maison, en toute sécurité. Allez, on le passe, ce morceau de Herman Speed.
1: Et on se dit au revoir juste après.

0: Et Herman Speed qui clôturera cette première soirée dans laquelle vous aurez pu entendre 8 groupes. C'est 11 demain, 19 au total de ce Pepper Rock Fest 12e édition. Allez, venez nombreux, c'est vraiment un week-end qui s'annonce très très bien. 15€ sur place pour la soirée, 25 pour les deux soirées. Un village dont on n'a pas tellement encore parlé, des stands tattoo, prévention, photo booth, restauration, des brasseurs,
1: Du merch, dont le nôtre,
0: etc. etc. Et puis, puisqu'on parle de nous, on sera là aussi demain de 17h à 19h pour 2 heures de live avec, on espère avoir tous les groupes dont on vous a parlé, notre scientist Ravi, Daria Fragile et tous les autres aussi. Place à Geek or Die dans 8 secondes maintenant. Et juste après, Thérapie, Reggae Express et Shadows. Salut!
1: On vous attend!

0: Geekerdaille, saison 12 et 16e épisode avec Monsieur Sifi. Bonsoir Monsieur Sifi.
1: Eh bien bonsoir.
0: De quoi tu vas nous parler ce soir?
1: Ah, de quoi je vais parler? Je suis de retour déjà, ça ouais, c'est une grande nouvelle.
0: Déjà tu es de retour.
1: C'est déjà une grande nouvelle. Non, en fait, je n'ai pas fait de minutes de Monsieur Sifi pour parler de séries de science-fiction. Ce sera pour la prochaine émission.
0: Ok.
1: Là, je vous ai fait une grande news scientifique intitulée Introspection. Parce que j'en ai marre en fait, il y a plein de choses qui m'ont fait réagir ces derniers temps, notamment par exemple, je vous rappelle, il y a des gens qui ont fait le tour de la Lune et personne n'en a rien eu à foutre. Par contre, toutes les bad news de la science, ça, elles émergent de partout. Et en fait, on est noyé par l'information et ça fait que on s'en fout qu'il y a des gens qui aient fait le tour de la Lune, putain.
0: On est noyé par l'information la désinformation ou la mésinformation.
1: Catastrophique.
0: Voilà. Bon, avant cela et pour ouvrir cette émission comme il se doit, comme d'habitude, en musique, ce soir ce sont les Lorientais de Train Fantôme qui, après Thirst en 2023, reviennent avec Constant Farewells, un album de 11 titres sorti chez All In Banana Records. Entre post-punk, mélancolique, post-rock et shoegaze, les quatre Bretons nous livrent une belle galette avec tous les ingrédients pour combler votre appétit musical.
1: C'est nul.
0: Oui, je sais. On démarre donc avec un premier titre, ça s'appelle Avoider, ça s'appelle Train Fantôme, et voilà, c'est parti sur le 666.
1: Ça arrive.
0: Ouais, normalement, ouais.
1: Ça fait pas de bruit, un train fantôme.
0: Bah, c'est vraiment bizarre, par contre, que ça ne décolle pas. Mais c'est bon, je crois que le lecteur de Spotify machin ne fonctionne plus du tout. Alors ça va
1: c'est pratique.
0: Ça va être très pratique. Bon, écoute, en attendant de régler ce problème purement technique, et tant pis, hein. On va faire autrement. On va.
2: La bulle est dans ton camp.
1: On va meubler.
0: On va meubler avec la rubrique qui s'impose, la rubrique BD. Une très longue rubrique BD ce soir. Alors, je vais faire vite du coup, parce que il y a de la matière, comme dirait l'autre. Donc, je vais commencer par Ghost Paper. C'est un album de BD de Lou Labi au scénario et au dessin, avec Adriano Lucas à la colorisation pour un French comic qui dépote. Alors, le petit pitch qui va bien. Alors, dans un monde post-apocalyptique ravagé par d'anciennes catastrophes, l'humanité courbe l'échine sous la coupe de bâtards. Un despote qui a instauré une surveillance robotique est absolue sous prétexte de protéger la population. Au milieu de ce chaos low-tech, on suit Loloy, une jeune cuisinière itinérante qui sillonne les villages à bord de son food truck. Sa mode secrète, un plat relevé à l'essence de piment fantôme, Ghost Pepper, qui déchaîne les passions et rend les concurrents fou de jalousie. Sa routine bascule le jour où elle rencontre et elle sert H, un guerrier mystérieux, mutique et ultra colérique, flanqué d'un petit robot sarcastique sur l'épaule. Quand la milice locale s'en prend à Loloy, H sort les poings, déclenchant une réaction en chaîne qui pourrait bien débranler le pouvoir en place. Voilà, ça c'est le pitch de cet album qui est vraiment... Voilà. Graphiquement, l'album est une immense baffe dans la Goule. Lulabi a été le collaborateur de Joey Madura sur Battle Chasers et ça se sent dans le meilleur sens du terme. Le trait est nerveux, dynamique, presque taillé à la serpe ou à la hache. Je me fais mal. Les scènes d'action sont homériques, le design des robots et des humains a augmenté, est une efficacité redoutable, mais l'auteur sait également ralentir le rythme pour des moments de pure comédie cartoonesque. Mention spéciale à la colorisation d'Adriano Lucas, qui sublime cet univers de briques et de brocs en lui donnant une vibrance lumineuse loin des clichés ternes du post-apo. Un comics créé par un Français, scénario et dessin, s'il vous plaît, publié d'abord aux États-Unis chez Image Comics, dans le label de Robert Kirkman, le papa de Walking Dead et d'Invincible, avant de revenir chez nous dans une superbe édition cartonnée chez Delcourt. Merci Thierry Mornay au passage. Variant cover dans les librairies du Comic Shop Assemble, dont Bédérard à Caen. Donc si vous voulez voir la variant cover, allez faire un tour chez Bédérard. Notre Frenchie ne recycle pas les vieux codes. Il livre une BD globale fun, accessible à tous, qui injecte de l'humour, de la gastronomie là où on ne l'attendait pas. C'est rythmé avec des dialogues alertes découverte et les bases d'un premier volume qui pose les fondations d'une excellente série à suivre au plus vite, j'espère. J'ai d'ailleurs retrouvé dans ce bouquin les émotions que j'ai pu avoir à la lecture il y a plus de 30 ans des premiers mangas Dragon Ball de Toriyama, édités en petit format à l'époque par Glénat.
1: Ah oui.
0: Voilà. Changement de style, changement d'univers avec Sex Castle, un comic book indé signé Kyle Starks, au scénario et au dessin, publié chez Image Comics en 2015, mais qui n'est arrivé dans nos contrées en VF seulement cette année grâce à un petit éditeur, Solo Dolo. Voilà.
1: Merci Solo Dolo.
0: Le concept est aussi bête que génial. Shen Sex Castle, ex plus grand assassin du monde, sort de prison, veut raccrocher les gants et se faire une vie peinée dans une petite ville en tant que fleuriste. Sauf que, évidemment, le passé revient lui péter à la gueule à coups de sbires, de tueurs grotesques et de bastons absurdes. Voilà, imaginez un espèce de croisement grotesque entre John Wick et Scott Pilgrim, avec une bonne dose d'humour potage, du graveleux, des grossièretés, avec un dessin noir et blanc très simple mais très efficace façon strip, que l'on trouverait dans un quotidien US. Sex Castle, c'est une caricature du mâle alpha qui chercherait une rédemption impossible. En fait, Sex Castle, c'est le plus grand film d'action des années 80, jamais tourné, mais en BD. Voilà, un concentré de baston, de tueurs ridicules, de testostérone parodique et de punchline qui cogne aussi fort que le héros. C'est jubilatoire, ça se lit à la vitesse de l'éclair et c'est donc une lecture indispensable, depuis cette œuvre qui a servi de carte de visite. Carl Stax aura travaillé surtout en tant que scénariste pour Marvel et DC, dont le récent Peacemaker Tries Hard, sorti à l'automne dernier chez Urban en VF. Troisième BD pour ce soir, The Junction. Norm Konyu, dessinateur et scénariste de cette BD hors norme, édité par Glénat, a pondu l'un des chefs-d'œuvre de cette année, et peut-être au-delà, avec The Junction, sorti en janvier dernier, et qui était sur ma pile à lire depuis quelques temps. Donc j'ai pris le temps, et j'ai bien fait. Le pitch, le jeune Lucas Jones, 11 ans, a disparu avec sa famille en 1984. 12 ans plus tard, il réapparaît soudainement. Une chose interpelle: il n'a pas changé, il n'a pas vieilli. Alors qu'il devrait être maintenant un jeune homme, il est toujours le même garçon de 11 ans. Mais Lucas, est-il vraiment Lucas? Ou si c'est le cas, comment est-ce possible? C'est le postulat de départ de ce conte dramatique au relent fantastique que nous narre Norm Konyu, un artiste canadien installé en Grande-Bretagne depuis quelques années. Il a longtemps travaillé pour de gros studios d'animation comme DreamWorks, Nickelodeon, Cartoon Network ou encore la BBC. Au-delà de l'originalité du scénario, la première chose qui frappe, c'est le parti pris graphique de Konyu, qui a un style très particulier, une véritable patte graphique, un dessin vectoriel très géométrique, réalisé notamment avec des outils comme Adobe Illustrator, adouci par des textures et des couleurs travaillées pour éviter toute froideur. Si vous êtes sensible graphiquement à des artistes singuliers comme Chris Ware, Seth, Adrian Tomine, Jason ou même Richard Sala, le style de Konyu peut vous plaire assurément. Cette esthétique immédiatement reconnaissable ne sera pas forcément du goût de tous, mais en ce qui me concerne, j'étais épaté de bout en bout, par cette maîtrise autant technique qu'artistique. C'est très beau visuellement, certes, mais c'est aussi très beau dans les intentions, dans le propos. Un découpage subtil avec des séquences bien amenées, pas de lourdeur, de texte inutile. On est entraîné dans une spirale quasi hypnotique qui ne nous lâche pas tout au long du bouquin. Si je joue au jeu des comparaisons sur le plan du scénario, cette fois-ci, je dirais que si vous appréciez des auteurs comme Jeff Lemire, Charles Burns ou le duo Tabaki ou Cyril Pedrosa, The Junction est un bouquin que vous devriez lire impérativement. C'est sensible et fin sans être pédant et surtout très lisible. Alors qu'on feuillette à la hâte le bouquin chez son libraire, on peut être pris de vertige en se disant « c'est pas pour moi ». Faux, petit camarade. Tu es peut-être passé devant une œuvre majeure de cette année 2026. C'est un récit qui peut apparaître complexe par moment. Il faut dire ça, il faut prendre son temps. Il faut vraiment attendre la dernière partie pour que la chrysalide révèle le papillon et ses bouleversants d'humanité, de justesse et de poésie. Un grand moment de lecture qui donne envie de lire le précédent ouvrage de Konyu, Downlands, paru également chez Glénat. En attendant, achetez, empruntez ou faites-vous prêter cette BD essentielle de Junction de Norm Konyu. C'est chez Glénat.
1: Qu'est-ce que t'écris bien?
0: Eh ouais, des fois, oh, je suis comme ça. Ouais. Les petites BD news, parce qu'il y a des petites BD news à côté de ça.
1: C'est les BD news.
0: Si je vous parle de Barbara Barbaric, qui est sorti chez Volt Comics en VO et Urban Comics en VF, ça débarquera bientôt sur Netflix.
1: Chez Urban? Qui?
0: Comics. Et ça débarquera donc bientôt sur Netflix, c'est officiel, en version animée. Donc, le géant du streaming va adapter en série le comic book de Michael Morici et Nathan Gooden, édité depuis 2021 aux États-Unis pour porter à l'écran les aventures d'Owen et Ash. Netflix mise sur une équipe chevronnée, Sheldon Turner qui a bossé sur X-Men, Robert Trovner sur Supergirl, au scénario et Sam Catlin à la production. À suivre, si vous voulez, Barbaric, c'est 2 tomes disponibles en VF. Dans les nouveautés comics VO, parce que je vais faire une petite rubrique comme ça, je vais commencer, j'amorce une rubrique comics VO, à surveiller en attendant qu'un éditeur français le propose dans la langue de Molière ou pas. Dans la foultitude de titres qui paraissent chaque mois aux States, l'un d'eux a retenu particulièrement mon attention. Ça s'appelle If Destruction Be Our Lot. C'est sorti chez Image Comics. Alors, le pitch, ça devrait te parler, un truc comme ça. Un Abraham Lincoln robotique en quête d'humanité. L'histoire se déroule dans un futur où l'humanité a totalement disparu. Les robots, initialement créés pour servir les humains, continuent de peupler la Terre. Je vais arriver à tourner la page avec mon petit doigt. Libérés de leur créateur, la plupart d'entre eux mènent une existence paisible et routinière, accomplissant leurs tâches quotidiennes sans se poser de questions. Abe est un androïde calqué sur les traits d'Abraham Lincoln, hanté par des fragments de programmation, comme le célèbre discours de la Lyceum Address de 1838, dont le titre de la BD est tiré. Et par une certitude intime, l'humanité ne peut avoir totalement disparu. Après avoir frôlé la destruction, Abe décide de franchir les murs de sa ville ultra sécurisée et traverser un monde post-apo hostile pour retrouver la trace d'éventuels survivants humains ou finir à la décharge en essayant. Ça, on va savoir. La série bénéficie d'une solide équipe artistique qui mélange habilement narration cinématographique et maîtrise du format comics. Au scénario, les frères Matthew et Rosenberg, Four Kids Walk Into... et Mark Elijah Rosenberg, donc réalisateur du film de SF Approaching the Unknown. C'est leur première collaboration majeure en duo. Alors Matthew Rosenberg, ce dont vous ne vous êtes peut-être pas inconnu si vous suivez, ne serait-ce que depuis quelques mois, cette rubrique, puisque j'ai fait l'éloge par 2 fois dans cette émission de C'est où le plus loin d'ici, dont 3 tomes en VF sont sortis chez Casterman. Lecture que je vous recommande chaudement. Au dessin, pour ce nouveau comic book, Andy McDonald, un habitué des planches dynamiques chez Marvel et DC, qui a bossé sur Doctor Strange ou Wonder Woman récemment. Et aux couleurs, l'excellent Francesco Segala, qui apporte une vraie et vibrante lumineuse à cet univers mécanique. Voilà, donc c'est... Voilà.
1: Non mais, tu sais pourquoi ça m'a fait rire?
0: Vas-y, pourquoi?
1: T'as une idée ou pas?
0: Non.
1: Non? Tu ne connais pas cet excellent épisode de Rick et Morty?
0: Ah, non, mais non, je suis pas très Rick et Morty, moi.
1: Oui, mais, c'est le genre d'épisode que tu peux regarder si tu suis pas la série, c'est-à-dire que d'un coup, il se passe un truc d'improbable et où un personnage qui a rien à foutre là, et tout le monde a l'impression qu'il le connaît. Ouais. C'est genre, oncle Teddy! Et seul, évidemment, Rick se rend compte de la supercherie et dit « Non, c'est un alien. Et mais non, c'est pas possible. C'est Oncle Terry, on a fait du kayak l'année dernière, etc. » Et à chaque fois, ils ont un flashback. Et à chaque fois, un autre personnage va arriver. Mmh. Et il y a une dérive littéraire extraordinaire là-dedans, à savoir qu'il y a quand même, à un moment, un clone raté d'Abraham Lincoln qui s'appelle Abraham Lincoln et qui a le souci en fait d'être Abraham Lincoln en même temps qu'Hitler. Ah. Et donc c'est un personnage très torturé.
0: Apparemment.
1: Et c'est à pleurer de rire. Donc effectivement, moi, tu me parles d'un truc avec un robot Abraham Lincoln. Cet épisode est du bonbon absolu. En tout cas, oui, je vote oui pour Abraham Lincoln robot.
0: Ok. Bon
1: s'il est ok, c'est cool. Ouais,
0: je pense que pour ce qui est de la musique ce soir, malheureusement.
1: C'est pour ça, fallait pas te presser.
0: Donc je pense que alors il va falloir vraiment qu'on fasse quelque chose. Ouais. Voilà. Tu peux faire un petit peu de. Non mais je suis très mauvais en rap. On va pas tarder à parler de.
1: Vas-y. On a le droit à notre jingle.
0: On a le droit à notre jingle, mais il va te faire peur parce qu'il va falloir que tu t'éclipses.
1: Ah, c'est maintenant. D'accord. Ok, on le fait dans ce sens-là. Okay. J'ai pas le droit de rester parce que ça va me spoil.
2: Alors, on se fait une toile.
0: Ouais, ouais, on se fait une toile.
1: On revient dans 5 minutes.
0: Et pourquoi Monsieur Sifi s'en va volontairement
3: Parce qu'il a été un bon père.
0: Parce qu'on va, parler de Mandalorian and Grogu. Alors, non pas qu'il déteste le film, mais il a failli le voir. Enfin, il y a une anecdote, on vous raconterait ça si on avait le temps. Il y a une petite anecdote là-dessus. Donc, il n'a pas encore vu de Mandalorian and Grogu. Donc, il ne veut pas être spoilé. Donc, il ne va pas écouter cette séquence. Et il va donc, du coup, il va aller fumer son petit calumet de la paix tranquille. Alors, de Mandalorian and Grogu, justement, c'est sorti en salle donc le 20 mai dernier. Et ce film a conclu la saga Mandalorian, série à succès sur la plateforme Disney+, sur 3 saisons, qui avait débuté il y a déjà 7 ans, en 2019. Réalisé par John Happyhogan Favreau, le film remet en scène Pedro Pascal, ou presque, dans le rôle de Din Djarin, toujours accompagné de Grogu, celui que l'on a appelé par le passé Bébé Yoda. Présenté comme la suite directe et donc la fin de la série, ce long métrage marque aussi le retour de la franchise Star Wars au cinéma, puisque depuis le Star Wars 9, l'ascension de Skywalker, toujours en 2019, cet univers ne s'était étendu que sur la plateforme Disney+, sous forme de séries en live action ou animées, plus ou moins, avec plus ou moins de réussite, donc de The Mandalorian, Obi-Wan, Andor, Ashoka, le livre de Boba Fett, The Acolyte, de Skeleton Crew ou de Clone Wars, Rebels, Resistance, The Bad Batch, Tales of the Jedi, Tales of the Empire, Young Jedi Adventures, Visions ou le récent Maul. Ça, c'est pour la partie animée plutôt. Donc, tous les derniers que je vous ai dit, dont Monsieur Sifi nous a dit le plus grand bien récemment. Bon, on va pas se mentir, ce film n'est pas un grand film. Au mieux, un double épisode de la série que l'on aurait pu voir sur petit écran. Non pas que ce soit désagréable, non, loin de là. J'ai eu le sentiment que le film aurait vraiment pu sortir uniquement sur la plateforme de Mickey, c'est tout, sans que quiconque ait quelque chose à dire. J'ai beaucoup aimé la première partie du film, qui est pour le coup très, très Star Wars, avec notamment des scènes d'action avec les AT-AT franchement réussies, qui retrouvent un vrai parfum de Star Wars à l'ancienne. Presque un petit coucou à Phil Tippett, le magicien des créatures et à l'animation des images par images de la trilogie originale. Scénaristiquement parlant, Dave Filoni, nouveau maître à bord de l'univers Star Wars, et Jon Favreau ont fait dans le classique lucasien, en respectant une trame très proche de ce qu'aurait pu pondre le petit George. Seul problème, la dramaturgie n'est pas au niveau. Et ouais, de toutes les manières, depuis 1980 et l'Empire contre-attaque, rien ne pourrait être au niveau côté drama. Voilà. Là, c'est mon avis perso. Malgré les rebondissements et scènes d'action plutôt bien foutues, on a l'impression d'être dans un jeu vidéo sur rail pour lequel on aurait piqué ta manette et on est arrivé au milieu du récit. On s'emmerde un peu quand même, il faut le dire. Tout est cousu de fil blanc et l'orientation du film est clairement tout public. Là aussi, on sent l'héritage de Lucas et son amour invétéré pour les peluches et autres mignonneries au relent mercantile. Est-il pour autant nécessaire d'avoir vu les 3 saisons de la série pour voir le film ? La réponse est non. Mais dans ce cas, vous risquez de ne pas comprendre ce qui unit les 2 personnages principaux. Voilà, donc spoiler alert, hein, voilà, c'est le moment spoiler alert si vous n'avez pas vu le film. Voilà. Bon, ben c'est vraiment là qu'il faut vraiment quitter la salle. Voit-on vraiment Pedro Pascal dans le film ? Oui ! Pedro Pascal apparaît 5 bonnes minutes sans son casque et justifie ainsi ses émoluments stratosphériques qui lui assurent tout l'amour de sa fanbase. Le chasseur de primes, l'idée de faire apparaître Rotta le Hutt, fils de Jabba, surnommé Stinky par Ashoka Tano dans The Clone Wars, n'est pas mauvais en soi, mais en faire l'enjeu principal du film a laissé dubitatif alors que ce putain d'empire veut absolument renaître de ses cendres. Bon, en même temps, c'est pas mal, on en finit avec les Hutt, et de ce côté-là, la boucle est bouclée, voilà, on va dire que c'est... le seigneur de guerre, Coin ou Janu, est assez ridicule, voire pathétique, malgré tout le talent de l'acteur qui l'incarne, mais après tout, Il correspond peut-être au contexte somme toute modeste avec ses enjeux scénaristiques. Au final, l'histoire de Din Djarin et Grogu, c'est un peu la petite histoire dans la grande histoire de l'affrontement entre les forces rebelles et de la Nouvelle République face à l'Empire et ses succès d'années. Certains me rétorqueront ben Andor aussi dans ce cas-là, sauf qu'Andor et sa conclusion Rogue One sont de ce que l'univers Star Wars ça fait de mieux depuis l'Empire contre-attaque en fait, hein, voilà. Ah, qu'est-ce que je voulais que je vous dise? Bon, ben ça va être la minute de Monsieur Sifi. Donc, même s'il n'a pas, mais comme ça je vais passer ton jingle Monsieur Sifi parce que ça comme ça ça nous permettra.
1: Ah bah
0: de
1: oui.
0: Faire...
1: Ah
0: bah oui. Eh bien, évidemment.
1: Évidemment.
4: Dark Vador est-il mon père?
5: Il est mort, Jim.
6: On peut se marrer, non? C'est pas un enterrement.
7: Mais que veut-il encore, cette espèce de vieux fou?
8: Allô? Allô? Le haut commandement de Gallifrey? C'est le docteur à l'appareil.
9: La minute de Monsieur Sifi.
1: Et oui, il est vrai que je n'ai regardé qu'à peu près 15 minutes de Mandalorian et Grogu. Tu l'as raconté ou pas?
0: Non, tu n'as pas osé.
1: Non, voilà. J'ai voulu faire plaisir à ma fille, mais j'avais oublié qu'elle était effrayée par les manèges, ce genre de sensations fortes. Et voulant la remercier, lui offrir un petit cadeau pour son passage en classe suivante, eh bien, je me suis dit, allons-y en 4DX.
0: Erreur
1: fatale. Le nez dans le pop-corn, l'enfant était terrorisé, tremblait comme une feuille en me disant, c'est trop réel. Car déjà, la 3D, elle connaissait pas. Donc, la 4DX, c'était un petit peu beaucoup. Surtout, cette merveilleuse descente en tone-tone. J'ai kiffé. Par contre, partir au bout de 15 minutes, c'est extrêmement frustrant. Par contre, j'ai bien compris que, ayant un peu mal au dos de manière périodique, en fait, je m'étais coincé un nerf parce que les patates du Mandalorien dans le dos, ça fait très mal. Bref, salut les fans de science. J'ai écrit beaucoup aujourd'hui. Je tenais déjà à vous dire que j'étais vraiment navré de ne pas avoir été là les dernières fois. Je sais que nous avons reçu des centaines de lettres d'inquiétude à mon sujet. Hein, c'est vrai, hein. C'est un patron, dit.
0: J'ai des mails qui pleuraient même.
1: Mais oui, oui, oui.
0: Mais où est-il?
1: C'est vrai.
0: Où est-il?
1: C'est marqué le Didi. Hein.
0: Ouais,
1: c'est
0: écrit.
1: Oui, mais lui, il n'était pas au courant, donc c'est pas scénarisé. Bref, comme beaucoup d'entre vous, sans doute, et je ne vous le souhaite pas, j'ai eu un bon petit torrent de merde qui tombait à chaque fois mal vis-à-vis de ma présence à l'émission. Examen médical d'un proche qui t'inquiète, présence en soutien chez ton meilleur pote pour un enterrement, coup de fatigue parce que la vie... Parfois, ça fait chier. Souvent, quand je commence à raconter ce genre de choses, les gens pensent que je tente de me justifier. Alors que putain, merde, je fais juste que dire ce qui va pas. J'ai ce souci dans mon boulot, j'ai ce souci socialement, et je me dis que je ne dois pas être câblé comme tout le monde. Ou alors, pas câblé de la manière dont tout le monde se plie à être câblé. Du coup... je semble aux autres être suppliant de leur compassion, alors que non, bordel, je ne tente pas de me justifier, je tente juste d'expliquer, de donner du sens, comme dirait ma chef. Coucou Léa. Au final, c'est moi qui parle mal, ou ce sont les oreilles du monde qui ne seraient pas calibrées pour l'entendre. Moi, je m'en fous. Je sais où sont mes deux pieds, dans l'heure de bottes, mais quand tu dois l'expliquer au boulot, c'est chiant. Quand tu dois l'expliquer à tes potes, c'est chiant. Je suis sûr que vous êtes beaucoup à penser un petit peu comme ça, à vous dire que, comme ils ne comprennent pas, c'est à vous de vous adapter et d'oublier qu'en fait, vous vouliez juste leur faire comprendre un petit bout de votre humanité. Lâchez rien. Dans votre fort intérieur, vous savez que vous avez raison. Vous avez le pressentiment que ça n'est pas de votre faute, même si la pression sociale et professionnelle vous fait penser que ça l'est. Il n'y a rien d'honteux à ne pas être compris, et c'est sans doute plus triste encore de se savoir du côté des solitaires conscients. Bref, j'ai vu les news scientifiques et je suis, de semaine en semaine, un peu plus inquiet. Chaque info qui ressort du web est plus lamentable que la suivante. Par exemple, le béton de Paris a stocké là très récemment tellement de chaleur qu'il a créé une restitution de chaleur la nuit, atteignant un différentiel de 8 degrés avec la campagne. Vous savez, le Plouquistan, enfin tout ce qui n'est pas Paris, quoi. Les riches ont su, par exemple, aussi développer une sorte de sniper de salon, une barrière photonique pour fumer les moustiques. What the fuck, quoi. En plus, j'ai vu le truc, ça coûte une fortune, quoi. C'est, en gros, ta fenêtre, elle zappe les moustiques à coups de lumière. Et sinon, on peut parler aussi peut-être des 51 taxis autonomes qui sont toujours en train de créer tout seul un bouchon sur un rond-point d'Atlanta, car la société qui les a mis à dispo ne répond toujours pas aux appels inquiets des riverains, en expliquant que c'est pas possible, les taxis ils peuvent pas faire ça, même s'ils sont autonomes. Alors que les taxis sans chauffeur, ils tournent comme des cons autour d'un rond-point.
0: Tu
1: l'avais vu passer,
0: j'avais
1: ce truc-là.
0: J'avais vu un truc comme ça.
1: C'est extraordinaire. Ouais. Je crois qu'il y a 51 bagnoles qui, en fait, tournent comme des cons dans un lotissement pourri, mais du coup, ça génère des embouteillages monstrueux.
0: Le monde selon Trump.
1: Pas que. Bref, je vous ai fait un peu de feel bad mood dans cette chronique, mais au moins, on pourra dire que j'aurais fait un peu de sociologie perso en début de chronique. J'ai beau être seulement fan de science, je me dis qu'être essayiste de temps en temps ne fait de mal à personne et que j'avais besoin de vider un petit peu mon sac. Je reste persuadé que nous pouvons aller de l'avant avec la science, mais tristement, les absurdités du monde actuel m'ont poussé dans cette voie ce soir, même si je sais qu'à la fin, les bonnes personnes gagneront lorsque les mauvaises suffoqueront dans leur bunker rempli d'or.
0: C'est beau.
1: Tu vois, il n'y a pas que toi qui écris bien, des fois.
0: Ouais, c'est beau.
1: Ça t'a plu ?
0: On dirait du Mallarmé.
1: Alors, j'en sais rien, mais en tout cas, ça m'a fait plaisir de vider mon sac. J'en avais besoin. Ça faisait longtemps que je n'étais pas venu. La prochaine fois, ce sera plus cool.
0: La prochaine fois, ce sera plus cool. Et ce sera peut-être plus SF aussi.
1: Ouais, ce sera série.
0: Voilà.
9: Ah.
0: Eh ben, écoute, on va essayer un truc.
1: Non, on va mettre de la musique. Tu crois?
0: Écoute, ça ressemble à quelque chose.
1: Ouais. Ça ressemble à du bruit, ça.
0: Ouais. Ça ressemble à quelque chose, dis donc.
1: Ce serait-il pas un train fantôme?
0: Ça serait train fantôme. Avoider. Avoider.
1: Avoider.
0: C'est le Avoider. Titre que je voulais vous passer en début d'émission.
1: Allez, on passe les quatre titres d'un coup.
0: On va vous passer celui-là déjà. Allez, à tout de suite.
1: À toutes.

0: Voilà, c'était Avoider à l'instant, le groupe Les Lorientais.
1: Train Fantôme.
0: Train Fantôme, c'est très très bien, un album Constant Farewells qui est vraiment très très bon, très très bon. Je vous le conseille.
1: Moi, j'ai trouvé que ça sonnait bien.
0: Non, mais c'est vraiment très très très très très agréable. Écoutez, franchement, il y a, c'est un genre qu'on aime beaucoup dans l'émission parce que c'est un tout ce qui est.
1: Ouais, mais c'est pas si new wave que. C'est pas new wave. C'est Tristoun que t'as pu mettre.
0: Ça reste énergique.
1: Un peu punchy.
0: Tout quoi. Non, c'est vraiment très cool.
1: Je découvre, hein, moi.
0: C'est très bien.
1: Faut pas croire qu'on passe nos semaines à.
2: What's news in Streamland?
1: À bosser l'émission.
0: Ouais. Ben non, pas que.
1: Non,
0: ça se saurait.
1: Non, mais ensemble. Ensemble. Je ne sais absolument pas ce que je vais écouter à chaque fois.
0: Ah, oui, c'est la surprise à chaque fois.
1: C'est toujours une découverte.
0: Alors, le What's New in Streamland, c'est donc les séries. Et ce soir, je voulais parler en premier lieu de The Beauty. Ah, est-ce que vous connaissez The Beauty? The Beauty, c'est une série de Ryan Murphy. Enfin, je vais dire même Ryan Stakhanov Murphy.
1: C'est la belle ou le beau.
0: C'est disponible sur Disney+. C'est très librement adapté d'un comic book du même nom de Jerry Owen et Jason Hurley, qui est édité chez Image Comics, et dont seul le premier volume est sorti en version française chez nous. Il y a déjà belle lurette chez Glénat Comics, à l'époque où un certain Olivier Jalabert était le responsable de collection avant de partir pour Dupuis. Voilà. Mais c'est une époque où certains comic books lancés en France, en version française, il y en a qui marchent, il y en a qui ne marchent pas. Et donc, il y a des éditeurs qui se tranchent dans le vif. Et donc, The Beauty, malheureusement, n'a eu qu'un volume sorti. Les 6 volumes, par contre, les TPB, si vous êtes branché VO, ils sont. Les TPB. Trade Paperback. Ça veut dire les comics sortent en single issue, ce qu'on appelle les numéros qui font à peu près 35-40 pages. TPB, c'est en général un recueil, quoi, c'est ça.
1: Okay.
0: Voilà. Donc donc il y a six recueils pour narrer cette histoire. Voilà. Pour rappel, Ryan Murphy, donc le monsieur qui est derrière cette série, il est aussi derrière des séries qu'on ne présente plus, comme Dahmer, American Horror Story, Nip Tuck. Et pour une fois, je dois dire que l'adaptation télévisuelle est certainement supérieure au matériau de base.
1: Non.
0: Ne serait-ce qu'en raison des disparités graphiques d'un volume à l'autre, où l'excellence peut être suivie d'un style beaucoup moins flatteur pour nos rétines. C'est ce que je n'aime pas dans certaines séries.
1: Quand d'un coup tu changes de dessinateur, c'est-à-dire, voilà, c'est ou de
0: ça.
1: Coloriste.
0: On garde le scénariste, ok, mais les dessinateurs s'enchaînent avec plus ou moins de bonheur. Et là, c'est franchement pas très bon par moment. Moi, j'aime pas, en tout cas. J'ai lu les deux premiers TPB,
1: Mais si ça commence déjà à te gaver au bout de deux.
0: Ouais.
1: Les six.
0: Bon. On peut dire que Murphy, on peut dire que pour son adaptation, lui, il a poussé les potards dans le rouge sang. 100 ans. Mais de quoi que ça cause, The Beauty? Patron, el pitch por favor. Si. Suite à un incident effroyable en pleine Fashion Week parisienne où un mannequin explose littéralement devant le regard médusé des flics venus l'arrêter après avoir pété les plombs en plein défilé, assassinant tout ce qui se trouve sur son passage, deux agents du FBI, Cooper Madsen et Jordan Bennett, vont devoir enquêter afin de comprendre pourquoi des personnes du monde de la mode meurent dans des circonstances monstrueuses. Mais la simple enquête s'élargit rapidement vers quelque chose de bien plus vaste et de très dangereux. Très vite, leur regard se tourne vers Brian Forst, un mania de la tech lié à la création et à la diffusion de ce miracle baptisé The Beauty. The Beauty, c'est une sorte de fantasme Instagram, transformé en cauchemar viral. Le rêve humide des réseaux sociaux, une MST qui te transforme en couverture de magazine, puis te détruit de l'intérieur et le fait très salement. Ryan Murphy s'empare du concept comme d'un scalpel et taille dans le culte du paraître entre satire venimeuse, polar poisseux et body horror qui éclabousse. La beauté n'est plus un idéal, c'est une contamination de masse. Série hautement addictive avec de l'action, du gore, du sexe, du suspense, Murphy est une nouvelle fois arrivé à me captiver. Un véritable savoir-faire de showrunner, très bien entouré au niveau scénaristique, à la réalisation et aux effets spéciaux, qui sont vraiment magnifiques, avec des actrices et acteurs totalement impliqués, avec le chouchou de le chouchou de Murphy, à savoir Evan Peters, accompagné de Rebecca Hall et Jessica Alexander dans leur rôle d'agent du FBI au caractère très opposé et amant de surcroît. Un Ashton Kutcher énorme dans le rôle du parfait salopard et une Isabella Rossellini stupéfiante dans ce rôle d'épouse délaissée, glaciale et impériale. Cette saison 1 s'achève et on crève de voir la suite. Ryan Murphy est un salaud, ça on le savait. Et donc moi je veux voir la suite de cette enquête.
1: C'est pas souvent que tu nous dis que t'as vraiment envie de
0: la suite. Là, hein, ça, alors ce qui est très drôle, hein, c'est inhabituel en tout cas chez moi. Ma femme et ma fille l'ont regardé avant moi. Elles me disaient, ouais, c'est bien, on est vraiment bien, quoi. Oh, j'ai dit, bon, il va falloir que j'y aille. Un jour, ça faisait 2 mois que le truc était sorti. Je dis, bon, il va falloir que je. Et j'y ai passé le week-end. Et j'ai fait, ah ouais, non, c'est vraiment trop
3: Qu'est-ce
0: bien.
3: Qu'est-ce que c'est cool.
0: Autre petite bonne surprise, en tout cas, et la plus récente, c'est Spider-Noir.
1: Bon, tu l'as regardé en noir et blanc ?
0: Ouais, bien évidemment.
1: Bon, j'ai lancé un épisode et puis j'étais très fatigué. Donc,
0: Alors, nouvelle série disponible sur Prime Video depuis fin mai. Spider-Noir est librement adapté du comic book Marvel Spider-Man Noir. Un homme araignée vivant dans le New York des années 30, créé à l'origine par Fabrice Sapolsky en 2006, je crois, alors qu'il était encore rédacteur en chef du magazine français Comic Box. Et donc, il a travaillé avec David Hein, qui réalisait le scénario, et Carmine Di Giandomenico au dessin, en tout cas pour le premier run. Ce Spider-Man ambiance film noir et pulp donnera d'ailleurs naissance à un univers Marvel noir, dans lequel des super-héros de la maison des idées comme Daredevil, le Punisher ou même Iron Man et les X-Men seront propulsés de manière revisitée dans ces années 30. Pour certains et certaines d'entre vous, même si vous n'avez pas lu les comics, ce Spider-Man noir vous dit forcément quelque chose. En effet, il est déjà apparu dans les films d'animation Spider-Man New Generation en 2018, puis Spider-Man Across the Spider-Verse, dans lequel la voix US du héros était celle de Nicolas Cage. Mais apparaissait également dans la série animée Ultimate Spider-Man, dans l'arc Spider-Verse, qui doit être disponible, je pense, que également sur Disney+.
1: La série Ultimate, c'est celle des années 90 ou...
0: Je pense que c'est... Ça va être celle-là, parce que je ne pense pas que c'est nouvel univers Ultimate est trop récent. Donc, pour des raisons de droit entre Marvel et Sony, le titre a été rebaptisé et le héros derrière le masque n'est pas Peter Parker, reporter, parce que dans le comic, c'est Peter Parker.
1: Ah, d'accord.
0: Qui est donc reporter au Daily Bugle, mais c'est plutôt Ben Reilly, détective privé façon Philip Marlowe. De plus, les producteurs avaient certainement envie d'avoir un homme araignée un peu plus adulte, voire même beaucoup plus adulte, voire mûr. dans la force de l'âge, pour désabuser un tantinet alcoolo, pour coller davantage à l'image film noir.
1: Oui.
0: Alors, le pitch. Dans le New York des années 30, Ben Reilly, Nicolas Cage, un détective privé fauché et désabusé, pensait avoir laissé derrière lui son passé de justicier masqué après la mort de sa fiancée 5 ans auparavant. Mais lorsqu'une tentative de meurtre sur la personne du parrain de New York survient, il se retrouve, malgré lui, mêlé aux conséquences de l'affaire qui vont l'entraîner à retrouver son passé. Voilà. Alors, bon, si la série est assez éloignée du pitch original du comic book, c'est pour s'affranchir également d'un tas de contraintes de droits que j'ai évoquées précédemment, mais également de scénarios. Cela évite une transposition qui aurait pu être peut-être mal vécue ou mal réalisée. La production a donc préféré prendre ses distances avec le matériau de base en s'écartant du schéma attendu. Peter Parker, Tante May, Jonathan Jameson, Norman Osborn, le Bouffon Vert.
1: C'est peut-être pas plus mal
0: d'avoir injecté du sang frais. Ici, le grand méchant de l'histoire, c'est Silverman, avec un E. À la fin, un patron de la pègre new-yorkaise, un parrain joué par l'excellent Brendan Gleeson, flanqué d'hommes de main comme Winston, joué par Lucas Haas, et Flint Marko, Jack Houston, qui a sous sa coupe également la sublime Kat Hardy, Lynn June Lee, chanteuse du cabaret Alcove, dont le mafieux est le propriétaire. Alors, je peux vous dire que j'ai vraiment beaucoup aimé cette série. L'ambiance film noir, matinée de pulp est extraordinaire. La réalisation est aux petits oignons. La photographie est géniale. Si je ne sais pas si vous connaissez.
1: Mais tu l'as regardé en noir.
0: Et je l'ai regardé en noir et blanc parce qu'il faut la regarder en noir et blanc.
1: Car il y a cette spécificité pour ceux qui vraiment se diraient c'est noir et blanc. Et ben,
0: il y a la version couleur également qui est disponible au lancement. Vous allez sur Amazon Prime.
1: Et vous choisissez,
0: la version. Au moment de lancer l'épisode. Moi, je conseille franchement, mais je conseille beaucoup, hein, je pense que la plupart des gens qui l'ont regardé la préfèrent en noir et blanc. Ça crée
1: une ambiance
0: particulière, quoi. Et puis, je trouve que le côté couleur, amoindrit
1: Est-ce que la BO, elle est genre l'immersion. Jazzy, Chicago
0: Là, elle est, ça aussi, entre le jazz, parce qu'il y a la chanson, il y a une chanson de jazz, et puis il y a des trucs un petit peu plus funk aussi, par moments, un petit peu comme ça, qui n'ont rien à voir avec. je crois qu'on entend même du Amy Winehouse à un moment. Enfin, il y a des trucs.
1: Ah ouais.
0: C'est.
1: Petites libertés, mais.
0: Ouais, des petites libertés comme ça.
1: Pas inintéressant.
0: Anachronique, certes, mais pas inintéressant. D'ailleurs, Nicolas Cage lui-même reconnaît qu'il la conseille dans ses interviews. Quand on l'a interviewé récemment, il conseille de la regarder en noir et blanc.
1: Ça s'appelle pas Spider-Color, quoi. Ouais.
0: Alors, Nicolas Cage fait-il du Nicolas Cage? Parce qu'on lui reproche souvent de la réponse est assurément oui.
1: Oui, en même temps,
0: il exagère souvent. Oui, il grimace. Oui, il cabotine beaucoup. Mais dans le contexte de Spider-Noir, ça passe allègrement et s'y est parfaitement au personnage du détective privé dépressif et pathétique.
1: Ouais.
0: Le reste du casting.
1: T'es en train de dire qu'il est pathétique, Nicolas Cage.
0: Il est un peu pathétique. Le reste du casting fait le job et le scénario, s'il est loin d'être original, nous replonge dans l'ambiance de ces romans de Raymond Chandler, Mick Espilan ou Chester Himes, adaptés en série ou film, ou des auteurs plus contemporains. Si vous aimez James Ellroy, James Crumley, Walter Mosley, c'est du vrai polar. Mais, avec en plus des éléments fantastiques qui constituent évidemment les super-pouvoirs. Bien sûr, pas tout le monde n'a pas des super-pouvoirs, mais certains protagonistes, mais un nombre limité, mais suffisant. Je dirais que ça convient totalement. Alors, il y a même des fois des séquences qui sont assez peur. Je ne le conseille pas forcément à tes filles.
1: Ah bah non, mais ça, c'est
0: par
1: pas
0: exemple,
1: possible.
0: Non, c'est pas possible.
1: Alors, la deuxième, elle se fout de tout.
0: Mais faut être, je dirais qu'à partir de, pour les gamins qui sont un peu habitués, 11, 12 ans minimum, quoi.
1: Ouais.
0: Après, parce qu'il y a des séquences quand même assez arbres, qui sont proches du body horror, et ça peut être un peu choquant pour certains. Donc voilà. Bon, après, il y en a d'autres, ils ont tout vu, à l'âge de 8 ans, c'est triste. Voilà, c'est un peu triste, mais c'est comme ça. Pour tenter d'être complet, pour ne pas oublier, peut-être était-ce à l'esprit de Fabrice Sapolsky, fin connaisseur qu'il est de l'histoire du comic book aux États-Unis, lorsqu'il a eu l'idée du personnage, donc il y a une vingtaine d'années, peut-être était-ce la volonté des producteurs de la série. Qu'il y a un personnage de comics du Golden Age dans les années 40 qui s'appelait The Spider. Qui s'appelait Tom Holloway dans le civil, tout vêtu de noir avec un chapeau mou et un foulard sur le visage, qui est apparu dans Crack Comics de l'éditeur depuis longtemps disparu Quality Comics. Il est amusant de se souvenir que DC Comics s'intéressera à ce personnage parmi tant d'autres de ces années 30-40 pour les faire réapparaître temporairement dans son propre univers. Comme quoi Marvel et comme DC auront eu un homme araignée dans leur univers, ou plutôt leur multivers respectif.
1: Oui.
0: Voilà, je veux rien vous révéler d'autre. Il y a quand même ces petits trucs.
1: Là, je sais pas où tu vas. T'en sais trop et t'en dis trop.
0: Ouais, j'en dis trop. Mais il y a ces petits trucs aussi, ces références aux comics comme Cat Hardy. Ça fait penser un peu à Felicia Hardy. Si vous lisez les comics, Felicia Hardy, c'est The Black Cat, la chatte noire. C'est un personnage qui tombe. Alors dans les comics, c'est une des amoureuses de Peter Parker, mais elle fait partie de ce côté femme fatale. Le nom du détective joué par Cage, justement, fait référence à Ben Reilly. En fait, Ben Reilly, c'est le clone de Peter Parker qui s'appelle, dans les BD, qui devient Scarlet Spider. Il y en a d'autres. Si vous êtes observateur et fin connaisseur de l'univers du tisseur de toile en format papier. Bon, je n'oublie pas non plus l'hommage de Nicolas Cage qu'il a fait à David Lynch et Twin Peaks avec un gimmick qu'apprécieront les aficionados. Alors, il fait ce geste-là. Dans un épisode, c'est assez. Alors, vous ne me voyez pas, mais je mets la main sur mon visage, les doigts écartés. Et c'est voilà. Si vous connaissez Twin Peaks, si vous connaissez David Lynch, vous saurez de quoi je parle. Alors pour toutes ces raisons, moi, je vous conseille de regarder Spider Noir.
1: Là, tout ce que tu viens d'annoncer, c'est quand même des trucs qui correspondent à ce même de DiCaprio avec une bière pointant du doigt en disant « Je l'ai vu !» C'est une référence.
0: C'est un peu ça, oui. Donc je vous laisse découvrir la série.
1: Il y a du lore et du fanservice.
0: Il y a un peu de fanservice, voilà. Mais bon,
1: ouais, c'est agréable.
0: En tout cas, c'est vraiment pas désagréable et c'est une très très bonne surprise parce que c'était un petit peu le truc casse-gueule. On se disait, c'est bon.
1: On s'attendait à rien.
0: Une série sur Prime avec Nicolas Cage, ils vont nous la jouer. Bon, ok, comment ça va? Et en fait, en se servant du matériau de base, mais en le dénaturant, mais de manière intelligente,
1: ouais,
0: ils ont réussi à faire une série qui est très bien, vraiment très très bien. Donc c'est pareil, on espère qu'il y aura une seconde saison, en tout cas, voilà. En attendant, nous, on va pouvoir s'écouter Hear the Mermaids Play, c'est le deuxième titre de Train Fantôme ce
1: Rien
0: soir.
1: Rien n'est moins sûr.
0: Normalement, si tout se passe bien.
1: Il s'est cliqué ce coup-ci.
0: Ouais.

0: Je sais, Monsieur Sifik, que tu voudrais commencer cette séquence par nous parler du Nintendo Direct qu'il y a eu il y a quelques...
1: Je ne l'ai pas regardé, mais par contre, j'ai vu, ça m'est tombé comme ça dessus dans mon algorithme. D'un coup, j'ai vu cette très belle introduction pour enfin un remake de Ocarina of Time. Alors, certains se sont mis à gueuler de « Arrêtez, faites des nouveaux trucs !» Mais déjà, pour une fois, j'ai l'impression que c'est un réel remake, en tout cas graphique. Certaines personnes avec qui j'ai discuté ont dit « Ce serait cool que ce soit la version Master Quest qui avait été en exclusivité sur un CD supplémentaire GameCube » de Wind Waker, parce que effectivement ça rajoute un donjon et ça pourrait être bien retravaillé. Visuellement, j'ai trouvé que c'était très beau et ça me donnait envie. Alors, parce que c'est mon petit Zelda de cœur de quand j'avais 14 ans, que j'ai eu ma 64.
0: Ouais, c'était l'année 64, oui, c'est ça. Je me souvenais plus de quel. Parce que c'est vrai que les Zelda sont très marqués par rapport à des consoles.
1: Et effectivement, oui, j'ai joué toute mon enfance au 3, à Link to the Past. Et Ocarina of Time, c'était effectivement la révolution polygonique où il y avait de la 3D. Et putain, qu'est-ce qu'ils étaient bien, quoi. Majora's Mask, beaucoup l'adorent, mais c'est pas la même mécanique de jeu et c'est une suite très très intéressante. Mais moi, je l'aime pas, mais ça, c'est mon problème. Mais bref, donc et surtout le teaser qui se termine par 2026. Ah bon ? Là, c'était déjà dans les bacs, ça va sortir. J'ose espérer qu'il sera possible de l'avoir sur Switch 1, oui, parce qu'il est annoncé sur Switch 2, et ça me ferait grandement chier. Et sinon, deux autres infos, Subnautica 2, il s'est vendu à plus d'un million d'exemplaires en accès anticipé, et je suis allé au bout de la première partie, car pour l'instant il y a un moment où le jeu te dit merci d'avoir joué, on continue de développer, et c'est vachement bien. T'as les moments de terreur attendus par un Subnautica, et même tu t'y attends pas, pas de spoil, mais c'est génial, c'est un véritable Subnautica 2 après tous les déboires juridiques qu'il y a eu à la noix. Et sinon il y a Astroneer Star Seekers. J'ai participé à un test bêta sur lequel il y avait simple inscription, c'était top. C'est pas comme Astroneer, mais là c'est de l'exploration de planètes. T'as un timing de 20 minutes pour explorer et réaliser une mission. Ça peut se jouer en coop jusqu'à 4. Il vient de sortir typiquement hier. J'ai participé le week-end dernier. Là, il n'y avait même pas d'inscription. Il suffisait de télécharger la démo. Ils ont fait un test de serveur pour vérifier que beaucoup de gens, ça ne ferait pas crasher les serveurs. Le jeu il vient de sortir, il coûte 30 balles sur Steam et c'est cool. Enfin, c'est vraiment cool, c'est chouette à jouer.
0: Alors, dans tous les événements qu'il y a eu en ce début de mois, tu parlais de Nintendo à l'instant, il y avait eu forcément tous ont leur petit truc hein, maintenant.
1: Tout à fait.
0: Donc, Sony avec son State of Play qui était le premier à dégainer. Concernant la PS5, on avait compris récemment que les portages PC c'était terminé. C'est déjà l'histoire ancienne. Et que, mis à part les éditeurs tiers, les studios associés à la marque Nippon ne se concentreraient désormais plus que sur la marque de Sony. La console de Sony, uniquement sur elle, exclusivité, reste le mot d'ordre dans le modèle économique défendu par les Japonais.
1: Non, il était temps qu'elle se construise un véritable catalogue d'exclusivité.
0: Alors, côté jeu, la seule réelle surprise est l'apparition du God of War Low Fae, qui se basera sur une aventure dont l'héroïne ne sera que Fae, la femme de Kratos. Donc... on a eu.
1: J'ai rien contre la femme de Kratos, mais
0: ça se passerait dans l'au-delà.
1: Il
0: y a eu enfin la date de sortie, je crois que c'est en septembre, de Wolverine, qui était avec une séquence de gameplay assez sanglante.
1: Je l'ai vu, j'ai pas trouvé que c'était futuristiquement incroyable.
0: Voilà, bon. Côté éditeur tiers, avec les jeux c'est qui sortiront sur PS5, mais également sur Xbox Series et PC, Remedy a pu présenter une vidéo de Control Resonant, dont je vous en ai déjà parlé. Oui, ça sortira le 24 septembre prochain, date à laquelle on retrouvera également Silent Hill Townfall de Konami. Capcom qui ressuscite Onimusha, Way of the Sword,

0: Voilà, il y a Fire Sprite qui présentait Until Dawn 2. Il y aura un nouveau Tomb Raider.
1: Enfin, un nouveau.
0: Nouveau. Legacy of Atlantis ou Atlantis.
1: Oui, mais
0: Legacy.
1: C'est le remake du 1.
0: Ça doit être le. Oui, ça doit être un remake, oui, c'est ça.
1: C'est,
0: ouais.
1: C'est le remake, du 1, mais qui.
0: Mais qui fait mal aux yeux.
1: Clac, clac, clac.
0: Il y aura un nouveau Rayman aussi. Donc, on peut dire qu'un vent des années. Un vent années 90-2000 flotte, souffle sur
1: un
0: cette.
1: Rayman.
0: Ouais, sur ce petit monde c'est de jeux vidéo qui, comme le cinéma, semble avoir bien du mal depuis deux décennies à sortir du cercle vicieux des remakes, reboots et suites de jeux qui ont marqué. Il n'y a pas que Nintendo, hein.
1: Bah ouais.
0: Qui ont marqué les gosses de ces années 80-90 et début 2000 et qui ont les moyens de se faire plaisir maintenant en 2026. Alors, même son cloche chez Xbox, peu d'exclusivité pour la console du géant Redmond, qui semble de plus en plus orienté vers le software multiplateforme, hein, lui, au contraire de Sony.
1: Il ressort pas le premier Halo aussi.
0: Si, voilà, les jeux se mettent à mettre en avant sont évidemment le Gears of War E-Day, qui semble être une exclusivité, mais c'est un petit peu ambigu. Il pourrait aussi être sur PS5. Donc bon, Fable qui semble réellement fabuleux pour le coup, c'est le jeu de rôle.
1: Ça ne changera rien. Le premier était tellement extraordinaire, bien fait et complet.
0: Ouais. On aura quoi? Le State of Decay 3, il y aura un Clockwork Revolution qui est un peu la seule exclue Xbox réellement. Un des jeux qui va le plus intéresser sera certainement Magicians The Devil's Deal, un FPS très original dans lequel tu interprètes un magicien qui doit se battre contre les sbires de Mephistopheles dans une ambiance cabaret de la belle époque. Il y a l'apparition aussi de Resonance, Plague Tale Story, il y a Metro 2039, donc le Halo Campaign Evolved qui sortira. Alors, ce qui est marrant, c'est qu'il était présenté sur une PS5 Pro. C'est assez drôle, non? Voilà. Il y aura aussi du Spyro, du Minecraft, du Doom, du Castlevania, que des trucs nouveaux, et même du Crazy Taxi, que vous n'aviez pas.
1: C'est
0: la Dreamcast. Voilà. Que des nouveautés, je vous dis. Bref, si vous ne l'avez pas fait, allez sur YouTube pour voir tous les trailers, les gars.
1: Normalement, ces gars, ils avaient lâché une vidéo de ouf où il y aurait du Jet Set Radio, etc. Il avait fait une pré-annonce là, en janvier.
0: Ouais, je suis sûr que déjà cette radio ressortira aussi. Il y a eu déjà un portage sur Xbox.
1: C'est pas qu'il y a eu un portage sur Xbox.
0: Il y a une suite.
1: Non, mais il y a eu effectivement Jet Set Radio Future.
0: Future, ouais.
1: Si vous l'avez dans vos placards, vous le gardez très précieusement. Ouais. Parce que, pour l'anecdote, ils ont perdu les fichiers de programmation du jeu. Il n'existe plus.
0: Bon, ben voilà, donc on vous reparlera peut-être un peu de jeux vidéo dans 15 jours pour la dernière de l'année.
1: Ben oui.
0: Il n'y a pas de raison. Et puis, nous, on va s'en aller, hein, puis on va laisser la place à thérapie. Ce soir, je crois savoir que c'est du psyché. C'est psyché années 60-70.
2: La musique des drogués.
0: La musique des drogués. Ça va commencer avec Dragonfly et Celestial Empire. Donc, dans quelques secondes sur le Triple 6. Nous, on vous dit à dans deux semaines.
1: À dans deux semaines.
0: Pour la dernière de l'année. Et puis, portez-vous bien d'ici là. Et puis, pour ceux qui sont là, qui y vont, moi, je vais au Pepper Rock Fest tout de suite. Allez, salut.
1: Ciao.

0: Hello, comment allez-vous? J'espère que vous êtes en meilleure forme que moi, parce que moi, pouf, je suis un petit peu dans la lune là ce soir. Mais bon, ça va aller avec de la bonne musique. Bon, c'est dommage parce que Dragonfly, on n'a pas entendu le début, hein. On le repassera peut-être à la fin de l'émission. Ouais, oh pardon, Bichette, excuse-moi. Oui, alors c'était Dragonfly, un groupe des années 60, un groupe psychédélique de Vlissingen, Netherlands. Voilà. Et le titre Celestial Empire, et c'est sorti exactement en 1968. Voilà. Donc, oui, c'est Thérapie, c'est une émission psychédélique et garage. Garage avec la compilation Nuggets que Fanny va vous passer. Et puis, si elle a le temps. À la fin de l'émission, encore une autre compilation, mais pardon, excuse-moi ma cocotte, et ça sera du psyché, garage, enfin bon, voilà. Nous avons des mélanges. Hein? Dans les années 60, ils commençaient un petit peu, ils avaient fait le garage et tout, puis à la fin des années 60, ils ont dit, oh, on en a marre, allez, on prend de la drogue. Donc, on va changer un peu de musique. Bon, allez. C'est parti pour les nuggets.
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0: Alors, eh ben oui, c'est une compilation, c'est la première des nuggets.
1: Oui, la première compilation des nuggets. Compilation donc Nuggets années 60 qui s'intitule Original Artifact from the First Psychedelic Era des années 1965 à 1968. Et à l'instant, excellente compilation Nuggets avec des morceaux garage psyché. Et c'était tout de suite Night Time de The Strange Laws.
0: Et avant, qu'est-ce que tu nous as passé?
1: Et encore avant, c'était le morceau Multi de The Barbarians, qui date de 1965. Et celui-là, il faisait plus ambiance western. Et pas forcément, du coup, trop psyché, trop psyché.
0: C'est pas grave, ma cocotte. Là, juste avant tout ce petit monde, au milieu de ce petit monde, nous avions le groupe Arcadium avec le titre Poor Lady, sorti en 69. C'est un groupe anglais. Et tout de suite, Monument. Alors, c'est. Comment dire? Oups là, pardon. C'est un morceau un petit peu spécial. Enfin, disons qu'il est un peu barré quand même. Ben, c'est normal, c'est la musique de drogué. C'est le titre Give Me Life. C'est un morceau composé par Steve Lowe et c'est sorti en 1971 sur leur album The First Monument. Ils se sont pas embêtés, hein, c'est comme ça. Donc nous avons un monsieur avec une grosse voix et puis la bonne musique. Voilà. Bon, c'est parti.

0: Coucou. Ah bah oui, il y a quelqu'un. Bon, alors bah oui, alors c'est trop parce que le morceau que j'ai passé au milieu, c'était dans les années, c'est en 69, et bah, c'est vraiment différent, hein, hein? Parce que là, nous étions en 66 avec Magique.
1: Oui, c'était l'année 60, en 1966, avec The Magic Mushroom et le titre It's Happening du Psyché Garage. Toujours sur cette compilation Nuggets.
0: Oui, on adore les nuggets. Bon, au milieu, voilà, bah, c'était Tamam Shud avec le titre Lady Sunshine. C'est un morceau que j'ai déjà passé et c'est un groupe australien, voilà. Et juste avant, nous avions les Knickers Bookers. Hein? On
1: Oui,
0: adore ce morceau.
1: super morceau de The Knickerbockers avec le titre Liars, titre de 1965-66. Toujours sur cette compilation Nuggets.
0: Ok, et tout de suite, je vous passe les Beach Boys avec le titre Feel Flows. C'est un album, c'est l'album Surf's Up, sorti en 1971. Ça fait un peu... enfin, c'est Beach Boys, quoi. Voilà. Mais c'est pas mal. Bon, ouh là, t'as vu, il y en a plein d'autres des vidéos après. Allez, c'est parti.

0: Ça y est, c'est fini.
1: Alors, nous avons des morceaux un peu longs, n'est-ce pas? Longs et puis assez psychédéliques, 60-70. Et puis, des morceaux un peu psychés, un tout petit peu psychés, plutôt garage et très courts. Alors, ma cocotte, c'était The Third Rail.
2: Oui, tout de suite, c'était The Third Rail. Avec cette file, avec le titre 111, titre de 1967, et dans le style, dans la voix du chanteur, peut faire penser un peu aux Beach Boys.
1: Oui, oui, c'est vrai, c'est vrai, c'est vrai, ma cocotte. Juste avant, c'était The Basement Wall avec Tiny Bopper. C'est du psyché-pop de 68, hein. Et puis, juste avant, alors, un groupe encore que nous avons passé déjà sur à la radio, n'est-ce pas? À la radio 666, vous êtes bien sur 666, il faut en profiter pour le dire. Il est 20h42, ça passe vite. Et nous avions The Premier, hein, The Premiers.
2: Oui, oui, c'était The Premiers. Avec le titre Farmer John, en version live, joué au Rhythm Room à Fullerton en Californie. Et groupe toujours des années 60, extrait de cette compilation Nuggets des années 1965 à 1968.
1: Ok, alors... Maintenant, ça change. Maintenant, c'est Case O'Sullivan. Bon, ce personnage, j'ai rien trouvé sur lui. En tout cas, il faisait de la musique dans les années 60. Louis nous a déjà passé ce morceau qui s'appelle Shiva Checker. Ça dure 6 minutes 19. Ça tombe bien parce que j'ai plus grand-chose à passer. Je vous le dis franchement. Donc, mais bon, c'est génial, voilà. Enfin, moi, j'adore. Bon, j'espère que vous allez aimer aussi, hein. C'est parti!

0: Là là. Et voilà. Alors, oui, on va vous parler un petit peu parce qu'il est 20h52. Après ce morceau de 6 minutes et des brouettes, nous avons un petit morceau. De qui?
1: C'était petit morceau de The Drag Set avec le titre Day and Night, titre de 1967, extrait du volume 2 des compilations The Perfume Garden, qui date de 1965 à 1973. Compilation anglaise dans le style psyché rock, hard rock, pop rock, prog rock, expérimental. Je voulais dire que The Drag Set, donc c'était un titre de 67, extrait du volume 2. Et Drag Set, c'est un groupe de rock psychédélique britannique. The Drag Set, initialement appelé The Apaches, fut formé vers 1965 par quatre musiciens de Putney dans le sud de Londres, avec dans les noms membres du groupe Tim Dufeu, Mike Brancaccio, Philip Fox et leur ami Ray Ney. Heureusement, Ney quitta le groupe en 65 et fut remplacé par un autre ami, Terry Martin, alias Terry Schindler, après une série de concerts au Pontiac Club de Putney en 65. Ce Drag Set se produisit dans les clubs les plus en vue du Swinging London du milieu des années 60, comme le Bagoneye et le Speakeasy. Ils enregistrèrent deux titres avec Joe Meek quelques jours avant la mort de celui du producteur. Les deux morceaux sortirent en mars 1967 sur le label Geo, mais ne rencontrèrent pas le succès escompté. Et à la fin de l'année, The Drag Set changea de nom pour The Open Mind.
0: Très bien, merci. Bon, bonne nouvelle, vous allez pouvoir écouter une émission de reggae après. Alors, après ça, donc, je vais finir avec Chris Joss. C'est un multi-instrumentiste et producteur français qui a. J'adore ce morceau, en fait. C'est de l'électro-funk soul et psyché pour moi. Voilà. Le titre You've Been Spiked, vous avez été drogué. Oh là là, c'est sorti en 2004. Bon, allez, j'aime bien comme ça le camarade, il a le temps de s'installer. D'accord? Allez, plein de bisous à tous et puis bon week-end, profitez du beau temps. Oui?
1: Dire oui, profitez du beau temps, bon week-end à toutes et à tous.
0: Allez, ciao, bye bye.

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Au sommaire ce soir, on avait préparé l'anniversaire de Mr. Donaldson, Eric Donaldson, Cherry O' Baby, seen. Et puis ce jour même, on apprend aussi la disparition d'un pionnier du ska et du rocksteady, Mr. Strange Cole. Donc nous allons mélanger ces deux ambiances, cause reggae is life, you know. Don't talk about that, talking about life. So it a come,

Strange Call, donc figure pionnière du Sky du Rocksteady, est décédé ce jeudi en juin in Jamaica. Il avait 83 ans, une longue carrière, né au milieu de la guerre à Kingston. Son surnom de Strange ou Stranger venait de sa propre famille qui trouvait qu'il ne ressemblait à aucun des membres de la famille Strange. Ses premiers hits, Rough and Tough, que l'on va écouter tout à l'heure, When You Call My Name, c'était en duo avec Patsy Dodd, la fille du légendaire producteur Coxon Dodd. Donc Duke Reed, la finesse du son jamaïcain raffiné, hein, il a rock steady styling.

Wrong, accompagné de Lester Sterling, le fameux... Ouais, il jouait saxophone, trompette, on va le redécouvrir, Lester Sterling des Scatalyze. Et il a joué aussi un rôle déterminant.

À Toronto, là où il y a une grande communauté jamaïcaine, et donc Strange Call qui nous a quittés, mais sa musique reste éternelle. He, him, him, him, him, a communauté.

Voici donc venir The Man Called Stranger Cole from Ina, Jamaica. Un de ses titres qui le propulse et qui le fait connaître. Rough and Tough Ultimate Stranger Cole.

Stranger Call, à l'instant, ladies and gentlemen, Stranger Call qui nous a quittés ce jour et dont on célèbre la musique et la mémoire. When You Call My Name, un titre enregistré avec la sœur de Clement Coxon Dodd. Check it, it's a duo you love.

Certains vont laisser des traces, d'autres moins, d'autres pas du tout, d'autres exécrables. Le cycle de la vie, de la mort, un anniversaire, il est bien en vie depuis de longues années grâce à son hit Cherry Cherry Oh Baby. Et plus récemment, bon il y a 2 ans, mais c'est pas si loin, il est toujours vaillant sur scène avec sa voix si reconnaissable, Eric Donaldson, qui a publié Reggae, Reggae Jamaica il y a donc 2 ans. Ima come for you, Ima come for you, just no sin. Love, love Jamaica. Mais restez à la maison, n'allez pas vous exiler. Les mangues sont amères.

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qu'il avait déjà écrite, je ne sais plus à vérifier, mais en tout cas partie des fonds, je vais pas dire des fins fonds, mais voilà, pas des beaux quartiers non plus, you know, the ghetto of Kingston 12, c'est de là que venait Stranger Call, comme ces garçons de Birmingham, UB40, qui se rencontraient dans une, ce qu'on appelait à l'époque l'NPE, travail. Vous savez, cette fameux formulaire à remplir, UB40, Unemployment Benefit. And that's where it all started. Fabulous career. On peut encore les voir tourner, surtout en Angleterre. Des shows musicaux qui vous transcendent. On les avait vus à Caen au Zénith. Avec leurs arts visuels incorporés. Ouh, what a show, what a night, UB40. How about some Egyptian reggae? Sound more like Asia. Far East sound.

Tony B, Two Sevens Clash, était un mix, un duo, en tout cas, Culture, on les retrouve puisqu'ils préparent l'appel du 18 juin, très bientôt, la semaine prochaine, il y aura peut-être un spécial aussi sur... juste après les Apéro News with Manco Lanka, Junior Lanka, right, on retrouvera le titre exact des 19h le mercredi pour entendre toutes les news, notamment les dates de concerts, de festivals. On va pas tout les dérouler, il y en a tellement et ça fait plaisir, tout comme retrouver le groupe Culture, on se souvient, 1979, leur première venue à Paris, lançant cet album Culture, The International Herb, avec les cuivres, on va se régaler. Yes, check it, check it, check it. Itacom, Dreno. Good day, Joseph Hill. In a culture style.

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Publié à la, vers les mêmes années, 1979-80, The Wailing Souls, Blue de Guavalichas. Tu es trop...

Wailing Souls, les âmes en pleurs. Parlant de Trenchtown, dont sont issus mains chanteurs, musiciens, notamment pas loin de l'Alpha Boys School. Here comes Bob Marley from Trenchtown, Jamaica. Scene.

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sois sympa, bordel. C'est quand même pas compliqué. Je suis obligé de te le dire si fort comme ça, il faut que je m'énerve en fait pour que tu comprennes. Déjà que le monde n'est pas cool, si toi tu t'y mets, mais c'est la fin du monde en fait. Tu comprends ça? Tu précipites la chute. Sois sympa, bordel. Sinon, en fait, y a rien qui va bien se passer. Entre toi et moi, mais aussi avec ton rapport aux autres. Et je dis ça parce que je t'aime, putain. J'ai pas envie que tu fasses de la merde. Fais pas comme tout le monde, en fait. Sois sympa.